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0: Et avec Chéri FM, on se réveille bien avec les meilleurs moments du réveil chéri. Je vous passe tout ça après la playlist 2000, September et Beyoncé Sean Paul.
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0: FM, et si avec un titre comme ça, vous vous réveillez de mauvaise humeur, je n'y comprends rien. La playlist 2000 revient. Et là voici Alex et Tiffany. Hier matin, Tiffany nous a parlé d'un accessoire de mode qui revient tendance grâce à Beyoncé. Et ça plaît beaucoup à Alex, paraît-il. Tiffany nous dit tout. Pendant que je vous cale la playlist 2000, Starseller et Stummy Bugsy sur Chéri FM.
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2: Tu l'avais la bonne nouvelle ?
3: Oui, c'est quoi la bonne nouvelle ?
2: C'est le comeback de la Santiago.
3: Mais non !
2: Exactement.
3: Mais je le savais !
2: Non, t'as ramené tes Santiago brodés à fleurs. C'est pas vrai, Alex, tu viens de les poser sur la table, c'est pas possible. Alors, l'article m'a fait rire, je l'ai vu, il s'appelait Santiago, un succès pointu. Alors, Alex, nous, on se moque.
3: Oui, c'est pas fait
2: assez...
3: chier pour le titre du truc.
2: Non,
3: quand même, hein.
2: On se moque assez souvent avec Dimitri parce qu'on te disait que t'étais un petit peu hors tendance à mettre tout le temps tes Santiago. Mais là, ça y est, tu peux.
3: Non, merci pour la phrase, c'est poli. Vous me disiez tous les deux, t'es complètement ringard.
2: Non, arrête, pas loin.
4: C'est très
2: pas loin.
4: On l'a dit comme ça.
2: Mais après, c'est quand même une chaussure, j'ai regardé, je me suis renseigné, qui a traversé les générations. On parle du départ des conquistadors du 16e siècle, ok. Et c'est arrivé jusqu'à Beyoncé avec son album Cowboy Carter. Ok. Ça, c'est ton petit côté Queen Beat à Santiago, finalement.
3: Oui, c'est vrai, exactement.
2: Et alors, j'ai plusieurs modèles à te proposer. Alors déjà, la première, par exemple, il y a un modèle avec du cuir sur la semelle extérieure pour avoir une tendance et t'aider à glisser pendant tes soirées texanes. Tu vois ?
4: Oh, c'est moi, c'est génial.
2: Sinon, alors celles-ci, je les adore. Ce sont des Santiago LED. En fait, dans le noir, elles s'allument.
3: Génial.
2: Et t'as juste du rose, du violet et du bleu
3: fluo. D'accord, je te laisse me proposer tous les modèles.
2: T'as la Tiag de compète, hein. C'est une vraie paire de compète, une semaine de fabrication à la main. En peau de caïman de Colombie.
3: Très bien.
2: Alors celle-ci, elle est très prisée. Il y en a une autre qui est en peau de poisson d'eau douce d'Amazonie.
3: Oui.
2: Tout ce que je vous dis, c'est vrai, hein. C'est vraiment au temple à Dallas, hein, au temple de la Santiago. Et une, c'est en peau de pénis d'éléphant.
3: D'accord. Okay,
2: ouais,
3: d'accord.
2: Ouais. Tu imagines le pauvre éléphant. Et puis surtout, enfin, je sais pas, mais.
4: Horrible.
3: Surtout, tu frottes la botte, ça te fait des après-ski après.
2: Non, mais faut combien d'éléphants pour faire des chaussures?
4: Ah non, mais chez les éléphants, c'est énorme.
3: Voilà.
2: Ah bon?
4: Oh bah oui.
2: Un peu comme leur trompe, non?
3: Bon, eh ben,
4: je
3: écoute,
4: sais pas, je vais pas encore enquêter, faut que je regarde.
3: Bah écoute, ce que je vous propose, c'est qu'on se renseigne et on revient vers vous sur cette information capitale, évidemment.
2: Laquelle tu choisis finalement?
3: Bah toutes, parce que je les ai déjà, donc.
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pour ce vendredi d'octobre. Eh bien, le soleil sera de retour et voilé quasi partout. Les nuages seront tenaces et donneront quelques averses en Provence-Alpes-Côte d'Azur, en Corse, sur les Alpes et les Pyrénées en journée. Il fera de 20 à 24 degrés cet après-midi sur la moitié nord et de 24 à 29 degrés sur la moitié sud. Oui, ça sera encore chaud pour la saison. Direction le sondage du jour du Réveil Chéri. Avant, c'est la playlist 2000 avec Sia et les Pussycat Dolls sur Chéri FM. Let's go, you see.

Bon réveil avec Chérie FM, bientôt le week-end, tenez bon et un petit café là pour bien commencer la journée. Et le sondage du jour du réveil Chérie, et je vous annonce que celui de ce matin concerne 12% des personnes. Je laisse Stéphanie vous annoncer ce que c'est, je vous prépare en attendant Jérémy Frérot et Jean Glassy Rose pour la playlist 2000.

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1: 12% des personnes adorent faire ceci, mais seule quoi? Proposition de notre amie et auditrice Noémie.
2: Coucou le réveil chéri.
3: Salut.
2: Moi, je pense que 12% des personnes adorent faire ceci tout seul. Eh bien, moi, j'adore aller au fast-food toute seule.
4: Oh oui.
2: Merci. Gros bisous. Bonne journée.
4: Ça revient à ce qu'on
1: pas loin de toi, Alex.
4: Déjeuner tout seul ou dîner tout seul, ouais.
1: Eh bien, là, c'est l'apéro. C'est prendre l'apéro. Alors, de manière plus nombreuse, les personnes déclarent prendre un apéritif au
5: T'as
1: moins.
5: T'as commencé
1: une...
5: déjà, non?
4: Est-ce qu'il est bête? Mais c'est quoi cette équipe où à un moment donné, le moindre ripage, si je puis dire, tu prends un coup de javelot dans la nuque. C'est génial.
1: Un apéro au moins une fois par mois.
4: Ça fait 40 ans qu'elle a l'apéro.
1: Mais arrêtez de me faire passer pour un
4: alcoolo. Non, c'est pas vrai.
1: Et puis non, pas du tout. Et puis grand bien face aux personnes en difficulté, c'est ça que je veux dire. Mais alors, on parle... Hein? S'il vous plaît.
4: En difficulté, mais en difficulté de quoi? T'as raison.
1: Mais si jamais ça leur arrive à ces personnes, est-ce qu'on peut enchaîner avec la musique?
4: T'as raison. 12% donc des personnes adorent faire ceci, mais seules, quoi? Comme Tiffany.
1: Non, non.
4: Prendre l'apéro sur Chéri FM.
5: À tout de suite.
4: J'ai rien compris à tes explications.
1: Non, moi non plus.
4: Ah bah voilà, c'est ça. Désolé.
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0: journée avec Chérie FM. Ça va ce matin, pas trop dur. Allez, on va retrouver Alex et Tiffany. Et entraînant sur les réseaux sociaux, Tiffany a trouvé un nouveau sondage improbable sur les entretiens d'embauche. Tiffany nous en parle avant d'écouter la playlist 2000, Billy Crawford et Avril Lavigne sur Chérie FM.
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2: Alors, sur les réseaux sociaux, bon, je vous parlais de ce nouveau débat qui arrive. On en parle depuis plusieurs jours. Alors, ne me demandez pas pourquoi ce débat. Hein.
3: D'accord.
2: Peut-on arriver à un entretien d'embauche avec un café à la main? Genre un type gobelet? Ben, je sais pas. Mais en tout cas, ça divise. Tout le monde en parle. C'est, ça peut paraître anodin comme ça. Mais pourtant, ça fait parler. Alors, certains ne voient pas de soucis. Nous, on va en parler. Je commence.
3: Vas-y, si tu veux.
2: T'as qu'à arriver avec une clope aussi en même temps.
3: Alors, c'est pas ne crie pas, mais c'est pas du tout la même chose.
2: Attends, il arrive avec son gobelet. Alors, excusez-moi, peut-être que je suis de vieille France et tout ça à l'ancienne, ok? Mais t'arrives à un entretien d'embauche. Qu'est-ce que tu fais avec ton gobelet là, comme ça? T'as qu'à l'appeler ma poule et prendre une clope. Salut, ça va, patron? Tu vas bien?
3: Alors, je pense pas que là, je pense que tu vas un peu trop loin. Débat.
2: Non.
3: T'arrives avec le café. On va pas mettre quelqu'un dehors parce qu'il y a un café. Si tant est qu'il soit compétent, c'est sûr que si t'arrives, j'entends ce que tu dis, avec une bière et un Bob Ricard, et que tu mets les pieds sur la table, c'est sûr que
2: non,
3: c'est un peu plus limite.
2: Ça fait trop décontracté, ça fait pas assez professionnel. Le mec,
3: d'accord,
2: il arrive, il est là, bah, déjà pour serrer ta main, tu le mets où? Après, tu poses ton café, tu... Non.
3: Qu'est-ce que t'en penses, toi,
4: ça
3: Dimitri?
4: Ça dépend la taille du café. Parce que je trouve que les gens qui boivent des grands cafés, c'est comme moi, parce que j'aime pas ça, c'est un peu moins impressionnant. Mais les gens qui boivent des expressos très serrés, là, t'arrives avec un café qui sent bien fort le café, je trouve que ça, c'est bonhomme, ça, tu vois.
2: Non, non, pas du tout. T'as qu'à arriver avec ton muffin aussi en même temps, parce qu'en fait, voilà, c'est. Non, non,
3: c'est très
2: pas
3: bien
2: ça.
3: Quelqu'un qui boit et qui mange son muffin en même temps. C'est pas mal, hein.
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0: Et merci de vous réveiller avec Chérie FM. Le vendredi, ça passe crème, hein, le réveil, toujours. Alex et Tiffany sont aussi en forme. 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Alex et Tiffany arrivent après l'horoscope et Gwen Stefani sur Chérie FM.
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0: Allez, c'est parti, je vous donne votre horoscope sur Chérie FM avant de retrouver Alex et Tiffany.
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0: Les béliers, rien ne pourra vous arrêter aujourd'hui. Taureau, la fête vous tend les bras pour rompre la routine. Gémeaux, vous êtes le signe, Chérie FM aujourd'hui, et de nouveaux projets audacieux vont prendre forme. Cancer, le besoin de vous sentir entouré et rassuré se fait sentir. Lion, réfléchissez avant de faire certaines dépenses. Vierge, la période est propice aux grandes discussions. Balance, soyez prêt à vous battre pour atteindre vos objectifs. Scorpion, profitez du bon temps qui vous est accordé. Sagittaire, ayez confiance en votre charme naturel. Capricorne, vous vous sentirez plus détendu et confiant que d'ordinaire. Les Verseaux, des opportunités exceptionnelles vont se présenter à vous. Et enfin, les Poissons, songez à profiter des plaisirs simples de la vie. Allez, je vous laisse avec Alex, Tiffany et toute l'équipe du Réveil Chéri. 3 heures de bonne humeur au programme. Et la playlist 2000, voici Chola Hama sur Chéri FM.

0: 5h58, c'est Chéri FM. Bon vendredi, les petits amis.
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0: Bon, et ben écoutez, on est bien content de vous retrouver avec toute l'équipe du Réveil Chéri. J'espère que tout va bien. Bienvenue. On est là et je peux vous dire que le studio est ensoleillé. Alors, vous le savez peut-être, j'ai la chance depuis de nombreuses années de travailler aux côtés de Tiffany. Et c'est une vraie chance. Pourquoi ? Parce que, bah, évidemment, nous, c'est la famille, l'amitié, le professionnalisme, mais la chance aussi, quand même, au quotidien, de travailler en face d'une jeune femme ravissante.
3: Merci.
0: Non, mais ça, tu le sais très bien, de toute façon. Et alors là, je peux vous dire qu'aujourd'hui, on est au-delà de ça. Puisque Tiffany est arrivée. Alors, est-ce que tu peux le dire? Parce que sinon, ça va être...
3: Alors, déchaussé les ballerines, puisque la dernière fois que je les ai mises, tu m'as dit, littéralement, je vais te couper les pieds.
0: Sympa, des 5h58, tu vois.
3: Et donc, aujourd'hui, j'ai mis des escarpins.
0: Alors, des escarpins, et avec, on appelle ça comment? Une jupe crayon, voilà. Et ça te va à merveille.
3: Merci
0: et lorsque tu es arrivée dans le studio, tout le monde a dit, waouh, c'est vrai ou c'est pas
3: vrai?
0: Oui. Exactement. Et chacun dit, bah tiens, cette tenue, ça fait penser à quoi? Donc Dimitri, la ravissante tenue de Tiffany, ça te fait penser à quoi?
4: Aux dames dans les pubs des années 90 qui couraient pour choper des avions, les femmes d'affaires.
0: Génial, dans l'aéroport, ils sont en train de courir pour prendre le jet privé.
4: La classe, là.
0: Toi, petit bonhomme.
5: Femme d'affaires aussi, mais plus banquière qui est là pour couper des têtes, réduire les coûts, etc.
3: Moi, j'ai bien aimé la description de Louane.
0: Louane, c'était quoi?
6: Moi, je dis, c'est une avocate.
3: Oui.
6: Et genre, là, il y a la plaidoirie et là, il est coupable. Voilà.
0: Pas mal.
6: Est coupable, donc ça c'est bien de connaître.
0: Génial.
4: Toi, tu la compares à quoi?
0: Moi?
4: Ouais.
3: Tu as une salle de jeu?
0: C'est ça. Oula. Mon stabilo vient de tomber. Génial. Écoutez, on part bien avec toute l'équipe du Réveil Chéri et notre rayon de soleil, Tiffany. Allons-y. Il est 6h, j'espère que tout va bien pour vous. Christina Aguilera est là, Bruno Mars, mais aussi Madonna ce matin. Salut.
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0: Bienvenue sur Chéri FM Nord. Les infos vous sont présentées par Franck de Flandre. Bonjour Franck.
7: Bonjour Alex et bonjour à tous. De la brume ce matin sur le Nord, mais rassurez-vous, le ciel va se dégager dans les prochaines heures. Ce sera bien ensoleillé dans l'après-midi avec des températures toujours aussi clémentes. Entre 10 et 20 degrés pour Lille, Roubaix, Prémec et Houpelin-en-Couane. Du soleil et de la douceur pour ce week-end également sur le Nord. 37 lycées fermés dans le Nord et le Pas-de-Calais ce matin. Le mouvement a pris de l'ampleur hier dans les établissements concernés. Les cours sont assurés en distanciel ce vendredi. Des arrêtés ont été pris pour interdire de manifester aux abords des lycées fermés. Les violences et les dégradations d'hier ont été fermement condamnées par la rectrice de notre académie et par le maire de Lille également, Arnaud Deslandes. Rien que dans le Nord, 112 personnes ont été interpellées ce jeudi. Le ministre de l'Éducation, Édouard Geffray, reçoit ce matin les organisations syndicales représentatives des personnels et les associations de parents d'élèves. À la une de l'actualité également, l'Organisation des transports routiers européens et la Fédération des autocaristes indépendants ont appelé hier à une manifestation le 21 octobre prochain et les deux jours suivants à Paris. Ils demandent plus de soutien au gouvernement face à la flambée des prix des carburants. Et face à la crise du logement étudiant, il existe de nouveaux concepts, notamment pour les jeunes qui n'ont pas les moyens de se payer un logement dans le centre de Lille. Un réseau de résidences seniors a lancé le programme Génération Partage. Le principe, les étudiant a un appartement gratuitement à sa disposition au sein de la structure. En échange, il doit passer 15 heures par semaine dans le cadre d'un programme d'animation auprès des résidents et c'est très enrichissant. Anaïs Dubuis, 25 ans, étudiante en master à Lille, tente l'expérience depuis début septembre.
8: J'ai effectué 4 ans au sein de l'école des jeunes sapeurs-pompiers étant plus jeune. Donc j'ai ce côté aussi très humain qui aime prendre contact avec les gens. Au-delà d'être une opportunité de pouvoir faire ce programme en tant qu'étudiant et passer 15 heures par semaine en échange d'un logement. C'est aussi très enrichissant de prendre le temps, ça fait une coupure aussi à côté des études, de pouvoir discuter avec eux parce que c'est des personnes qui ont tout un bagage derrière eux, un vécu. C'est vraiment une expérience que je sais que je vais pouvoir m'en souvenir en vieillissant et que ça va marquer ma vingtaine.
7: Et vous retrouvez des infos sur ce programme Génération Partage sur le site internet officiel des résidences Domitis. Plus de métro ce week-end pour vous rendre à Euratechnologie où s'est ouvert hier le Lille Street Food Festival. Ilévia renforce son offre pour permettre au public de profiter de l'événement gastronomique qui avait attiré 60 000 personnes l'an dernier. Sur la ligne 2, les métros passeront plus fréquemment en soirée aujourd'hui et demain. En foot, Zinedine Zidane de retour au Stade de France. Troisième match des Bleus, le premier à domicile ce soir en Ligue des Nations. Après deux victoires, l'équipe de France affronte l'Italie à 20h45. Et puis le LOSC dispute de son côté un match amical aujourd'hui face aux Belges de Waregem cet après-midi sur le terrain Eden Hazard du centre d'entraînement. Une rencontre à huis clos. Voilà pour l'essentiel. Excellente matinée avec le Réveil Chéri.
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0: Christina Aguilera, comment va l'équipe ce matin ?
6: Bien.
0: Ouais, pas mal Christina Aguilera. Et on se retrouve juste après. C'est parti.

0: Merci d'être là sur Chéri FM. Bruno Mars arrive. Il y aura également Madonna, où on adore ce titre. Playlist 2000, Black Mamba sur Chéri FM. On va parler de quoi, nous, ce matin, du mois d'octobre?
1: Les astres, l'amour et les astres.
0: Ah,
1: que
0: mal,
1: vous réservent les astres selon votre signe astrologique? Eh bien, sachez déjà que Vénus rétrograde en scorpion.
0: Oh là,
2: où ça craint?
1: Eh oui, je voulais balancer comme ça. Je me suis dit, faut faire ça comme un pansement.
0: Ah, faut pas le sortir comme ça, hein. Dis donc. Bon, j'espère que tout va bien pour vous. Bon vendredi 2 octobre. Un anniversaire, celui de Franck des To Be Free. Il fête ses 54 ans, l'occasion de revenir sur la discographie de ce boys band. Vous êtes prêts ou pas?
2: Ah bah oui.
0: Allons-y. Bon, je sais, vous l'aimiez bien. Il y avait aussi cette chanson. Toujours là pour toi, vas-y.

0: Et on termine avec ça si vous le voulez bien.
1: J'ai fait une série.
2: Non.
3: Oui, c'était générique.
1: Ah bon?
3: Oui.
1: Et je crois que Séverine Ferrer avait joué dedans.
0: C'est pas possible. Ah bah on lui posera la, on lui posera guest, la question, ouais. Exactement. En et Séverine Ferrer, on peut la retrouver quand sur Chérie FM?
1: 22h minuit tous les soirs.
0: Et bah voilà.
1: Chérie Génération 2000.
0: Et bah comme ça, ça fait un peu de promo et ça fera des gens qui écoutent. Allez, Chérie FM, on se retrouve juste après ça. On s'écoute Bruno Mars, Madonna, Black Mamba. Bon vendredi.

0: pendant les petites cloches de Noël de notre ami Bruno Mars.
1: Non, c'est du mariage, Alex.
0: Du mariage, voilà. Pardon.
1: Non, mais eh ben, ça tombe bien de parler de mariage.
0: Parce que là,
1: on va parler astrologie.
0: Ah, d'accord.
1: Les astres. Que vous réserve l'amour selon votre signe? On commence évidemment par les béliers. Changer de perspective. Voilà, tout simplement pour vous, lâcher un peu le contrôle. Pour les taureaux, attention, les émotions vont remonter à la surface.
0: Ah,
1: écoutez votre intuition. Les gémeaux, c'est ton signe.
0: Merci,
1: Alex, tends l'oreille. Place à la nouveauté. Sortez de la routine. Laissez un peu entrer de fantaisie. Bon, ça, tu sais faire.
0: Ouais.
1: Une rencontre inattendue pourrait surgir sans prévenir.
0: Ah bon ?
1: Suivez votre élan. L'amour aime les esprits libres.
0: Est-ce qu'ils disent vers quelle heure et quel jour à peu près pour la rencontre ?
1: Pour toi, c'est comme d'hab, tous les jours.
0: D'accord.
1: Cancer, c'est mon signe. Douceur et harmonie. Une rencontre sincère peut se construire naturellement.
0: Ben voilà, tu vois.
1: Ok, bah après, ils disent pas besoin de courir. Laissez le temps faire son œuvre. Super. Lion, vous rayonnez. Vierge, un mois pour prendre du recul. Balance, un nouveau départ amoureux. On continue avec les scorpions. Transformation profonde. C'est le signe de Louane
0: et de
1: Antoine.
0: Ouais, moi aussi.
1: Une page se tourne et prépare l'arrivée d'un nouvel amour.
2: Bah, il est là déjà.
1: Ça fait des années qu'il est avec Flore. Hein,
0: mais juste avant, il y avait une page se tourne.
3: Ouais. Elle est en voyage depuis une semaine.
1: Sagittaire, le changement frappe à la porte. Capricorne, c'est Dimitri. Ouais. Un rééquilibrage permet de repartir sur des bases plus saines.
0: Ouais,
1: soyez honnête avec vous-même. Verseau, joli souffle d'espoir. Et enfin, les poissons, la douceur devient votre super pouvoir.
0: Et ben voilà, merci en tout cas. C'est sympa ce genre de petit truc là pour le mois d'octobre. Les rencontres, ça fait du bien. Madonna, Hang Up sur Chéri FM. Et attention, on joue au jeu de 6h20.

0: appartement juste à côté.
1: C'est pour ça que
0: on
1: je
0: était voisins.
1: C'est ça, c'est pour ça. C'est pour ça que je me permettais de dire ça. Bon, qu'est-ce qu'on fait, Tiffany?
2: Un membre de l'équipe, un talent. Et ce matin, quel talent? C'est Antoine, vous savez, notre ami réalisateur et musicien qui va jouer du saxo. Enfin, c'est son saxo, c'est pas le vrai saxo de Joe, quoi. Hein.
1: Ouais, c'est ça.
2: À vous de trouver pour votre mug collector chérie FM le chanteur qui se casse derrière ses notes.
1: Et si vous ne trouvez pas, aucune inquiétude, on va vite vous donner la réponse. Parce que là, si vous trouvez, je dis chapeau. Hein.
3: Alors vas-y,
1: attention, un membre, un talent.
2: C'est fou parce qu'en fait j'ai la réponse et même avec la réponse je trouve pas le morceau, le titre.
1: Alors vas-y, refais un coup, vas-y.
2: Je te promets que je trouve pas.
1: Juste une photo de toi.
2: Ah, juste une photo de toi, d'accord.
1: Juste une photo de...
2: Oui.
0: Non.
1: Si
2: juste une photo de toi.
1: Oui, allez, Matt Pokora.
0: Ah, vas-y,
1: oui. Écoute, c'est quoi?
2: Oh là là.
1: Ah, ouais. Ok, génial.
2: Bravo Antoine.
0: Ah bah ouais,
2: surtout bravo Aurélie, parce que là vraiment on vous a pas aidé et pourtant vous gagnez votre mug collector chérie FM.
0: Merci.
2: Et bah voilà. Pokora, il est ce soir et demain en concert à l'Adidas Arena de Paris.
1: Eh ben en plus on a des infos. Génial. Gros bisous, on vous souhaite une belle journée.
0: Merci, bonne journée.
2: Salut,
0: désolé petit madame.

0: Allez, vos artistes 2000 arrivent sur Chérie FM. Jerry Halliwell, Jennifer Page et bien sûr, vos messages. Belle matinée.
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0: 6h30, vous êtes là, quelle bonne nouvelle les amis. Jerry Halliwell arrive, Jennifer Page également. Voici les infos sur Chéri FM Nord avec Franck de Flandre. Franck, bonjour.
1: Bonjour Alex et bonjour à tous. Encore une météo très agréable pour ce vendredi. Une fois la brume matinale dissipée, le ciel va se dégager pour laisser la place à un temps lumineux. De belles éclaircies vont se développer dans l'après-midi, tout comme ce week-end. Et côté Mercure, c'est un peu plus frais ce matin, mais les températures restent clémentes en journée. Prévoyez entre 10 et 20 degrés attendus, notamment à Lille, Mont-Saint-Barœul, Santes ou Ronchamp. Encore des affrontements entre lycéens et forces de l'ordre dans le Nord. Hier, les pompiers sont intervenus pour maîtriser 32 incendies et les forces de l'ordre ont procédé à 112 interpellations ce jeudi. 31 lycées resteront fermés aujourd'hui dans notre département. Il est demandé aux professeurs d'assurer les cours en distanciel. Le mouvement continue donc de prendre de l'ampleur et les organisations promettent une grande manifestation mardi prochain. Le ministre de l'Éducation, Édouard Geffray, reçoit aujourd'hui les syndicats et les associations de parents d'élèves et lycéennes. À la une de l'actualité, également les maires de 12 grandes villes de gauche demandent la pérennisation des salles de shoot. Parmi ces élus, celui de Lille, Arnaud Deslandes. Ils estiment que ces lieux permettent de réduire les risques sanitaires liés à la consommation de drogue. Ce que confirme d'ailleurs un rapport de l'inspection générale des affaires sociales publié en janvier dernier. Le prix à la pompe du gazole a atteint un nouveau sommet historique avec une moyenne de 2,24 euros le litre. Les pays de l'UE se réunissent aujourd'hui pour tenter de trouver une solution afin de faire face à cette flambée des prix. Les transporteurs routiers et les autocaristes indépendants appellent à la mobilisation à partir du 21 octobre à Paris. Un défi sportif et une bonne action, c'est le concept du challenge du ruban rose ce dimanche à la Citadelle de Lille. Des parcours de 5 et 10 km en marchant ou en courant avec un message: inciter les femmes au dépistage précoce du cancer du sein. Il est encore possible de s'inscrire sur le site internet officiel du challenge. Et puis, ils fêtent leurs 30 ans de carrière. Les Nègres Marrons font leur bilan, un anniversaire qui se passe sur scène. Jackie et Benji se produit ce soir au Zénith de Paris, un concert particulier pour les artistes. Alors, dans quel état d'esprit ils se trouvent à quelques heures du grand show?
2: Le temps passe, passe, passe, beaucoup de choses ont changé.
3: Je pense pas stresser particulièrement. C'est un concert qu'on prépare dans nos têtes depuis déjà très longtemps, mais on sera, oui, extrêmement concentré.
4: Jackie sera dans cet état.
5: Bio, bio, bio, bio, bio.
3: Bio, bio, bio, bio, bio. Sachez que ça va être vraiment quelque chose d'exceptionnel. Ce 2 octobre a quand même une saveur particulière. Déjà, on est à la maison, on est à Paris. On a prévu des beaux invités qui seront là, qui vont venir faire la fête avec nous. Les gens vont se régaler. Non pas pour un concert mortel, mais pour un concert immortel.
1: Nègres Marrons en concert ce soir au Zénith à Paris. C'est la fin de ce flash. Tout de suite, le retour du Réveil Chéri dans le Nord.
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0: Allez, 6h34, merci d'être avec nous, Chéri FM, Playlist 2000, ça c'est ce qu'on adore, Jerry Halliwell, Jennifer Page et Kyo.
8: On espère que vous allez bien, ouais. Doux réveil pour vous, laissez-nous un petit vocal sur le compte Instagram Le Réveil Chéri, on en parle et surtout, tous ensemble, on y répond.

0: Jennifer Page arrive sur Chéri FM. Kyo, on sera plaisir avec Timbaland et Nelly Furtado. Ça, on adore, c'est la playlist de Chéri FM. Merci de passer par le Réveil Chéri ce matin.
1: Oui, merci à Florence pour ce vocal qui est assez parlant.
0: Ah bon ?
2: Coucou Alex et Tiffany. Salut. Alors moi, j'ai un petit coup de gueule. Voilà. J'ai voulu réserver mes billets de train pour Noël. Oh, bah, et en fait, ça a été la douche froide lorsque j'ai vu le prix des billets qui était plutôt élevé par rapport à ce qui avait été annoncé. Donc, petit coup de gueule ce matin.
1: Alors, je tiens à rassurer Florence. Ouais. Rassurez-vous, il y aura des grèves à Noël. Avec la SNCF.
0: Non, mais
1: donc,
0: à chaque fois,
1: votre billet sera annulé. Ne vous inquiétez pas.
0: C'est ça. Et rembourser, machine à gaz pour se faire rembourser, évidemment. C'est un enfer, mais chaque année c'est la même chose. Comme tu dis, il va y avoir une grève deux jours avant les vacances. Et les billets, genre le billet à 17 euros et tout ça, que dalle. Tiens, par exemple, Louane, t'as voulu réserver pour Toulouse.
3: Ouais, c'est ça, je voulais rentrer à Noël aller voir mes parents.
0: Oui.
3: Un intercité, donc 7 heures.
0: 7 heures,
3: une journée entière, loin.
0: Écoute,
3: 70 euros.
0: Et si, jamais
4: l'allée.
0: L'allée. Et si c'était direct, je crois que c'était 150, donc, non?
3: C'est ça, 150 euros pour 5h30.
0: Voilà, génial.
3: Et c'est minimum. Hein.
0: Non, mais c'est un truc.
3: Et franchement,
0: fou.
3: Je me sens plus concernée, donc je laisse le problème aux autres.
4: Finalement, on lui dit merci. Hein.
3: Finalement, je lui dis un grand merci.
0: Ouais, c'est
3: merci
0: sûr, on dit un grand merci à son ex hein, qui
3: habitait dans le sud.
0: Ouais, ouais.
3: Maintenant, plus de. Voilà, voyage en train.
0: Non, maintenant, elle fait des économies. Voilà. Bon, Jennifer Page sur Chéri FM. T'as raison, et c'est vrai que ça doit faire un sacré budget.
1: Ah, bah, ça fait plus d'affaires chez Zara, ça, c'est sûr.
0: Pas mal, ça, c'est sûr. Allez, Chéri FM, 6h38. On est pas mal. Jennifer Page, on se retrouve après ça.

0: bon vendredi à l'écoute de Chéri FM. Se prépare Kyo Timbaland, mais pour l'heure, votre horoscope du jour. Et on commence, si vous le voulez bien, par les béliers aujourd'hui. Allons-y.
1: Rien ne pourra vous arrêter aujourd'hui.
0: Les taureaux, la fête vous tend les bras pour rompre la routine.
1: Gémeaux, vous êtes le signe Chéri FM aujourd'hui. De nouveaux projets audacieux vont prendre forme.
0: Les cancers, le besoin de vous sentir entouré et rassuré se fait sentir.
1: Lion, réfléchissez avant de faire certaines dépenses.
0: Ah oui, c'est vrai. Les vierges, la période est propice aux grandes discussions.
1: Balance, soyez prêts à vous battre pour atteindre vos objectifs.
0: Les scorpions, profitez du bon temps qui vous est accordé.
1: Quant à vous les sagittaires, ayez confiance en votre charme naturel.
0: Capricorne, vous vous sentirez plus détendu et confiant que d'ordinaire.
1: Pour vous les Verseaux, des opportunités exceptionnelles vont se présenter à vous.
0: Et enfin les poissons, songez à profiter des plaisirs simples de la vie.
1: Vous allez adorer. Je vais vous parler d'une chose. Alors ça peut paraître banal et anecdotique comme ça, les emballages, vous savez, avec ouverture facile.
0: Ah oui.
1: Pourquoi c'est jamais facile de les ouvrir?
0: Ah, c'est vrai qu'à chaque fois c'est une galère.
1: Il y a une explication, ça y est, on sait pourquoi.
0: Ah, pas mal. Par exemple, le sachet de fromage râpé.
1: Le pire, celui-là.
0: Ok, celui qu'il faut couper aussi.
1: Ouais, c'est ça.
0: Ok, tu nous dis tout. On s'écoutera Kyo, ça c'est sûr, et Timbaland et Nelly Furtado et Justin Timberlake. Gimmick. C'est sur Chéri FM que ça se passe, toute l'équipe vous dit
2: bonjour.
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0: 7h50, Chérie FM. On s'écoute Timbaland, Nelly Furtado. Il y aura également Britney Spears. On jouera tout à l'heure, hein. On a le temps, mais avant cela, j'aimerais qu'on revienne sur l'information du jour. Tiffany.
1: Non, mais c'est une vraie info. Il y a des vrais chercheurs qui sont pensés là-dessus. Pourquoi les paquets avec les produits alimentaires, où il y a écrit ouverture facile, c'est tout sauf une ouverture facile.
0: Exactement.
1: C'est un casse-tête. Et alors, juste petite parenthèse, c'était quand même devenu une affaire d'État. Il y avait le gouvernement qui s'était emparé de la question il y a quelques années et qui avait créé une commission, je cite, à l'ouverture facile. Bon, ça avait été un flop, mais on parle.
0: Bizarre, mais t'as raison.
1: Le Nutella, par exemple.
0: Oh. Tu prends l'intérieur.
1: Tu es obligé de mettre un coup de couteau sur toute la longueur.
0: Ouais,
1: l'étiquette dorée, l'opercule, c'est impossible. Le jambon, tu le fais avec les dents. Ou alors, pareil, t'es obligé de l'ouvrir au couteau.
0: Le lait aussi, le petit pareil.
1: Le gruyère, t'es obligé d'abord de mettre un coup de ciseau et ensuite d'ouvrir le truc. Paquet de gâteaux, bon, Dimitri, il le sait, les paquets de bonbons, je les éventre. Eh bien, il y a une explication. Non, c'est à cause des machines.
0: C'est chiant, t'arrêtes.
1: Ouais, les réglages. Alors, il y a une réponse. Les machines, les réglages sont mal faits. La languette, elle peut être mal placée. Le geste peut être pas naturel. Et enfin, c'est une question d'argent. Parce qu'écoutez bien, pour avoir un emballage vraiment facile à ouvrir, qu'est-ce qu'il faut ? Des systèmes plus sophistiqués, donc plus d'argent.
0: Ok.
1: Plastiques spéciaux, des coupes précises, machines plus lentes. Ça coûte plus cher et ça ralentit la production.
0: D'accord.
1: Du coup, qu'est-ce qu'elles font les marques ? Eh bien, elles gardent les emballages moins chers, mais moins pratiques.
0: D'accord.
1: Donc, on n'est pas sorti de l'auberge. On dit qu'on va encore utiliser les dents et les ciseaux.
0: Eh bien, tu vois, je trouvais ça au départ vraiment.
1: Chiant.
0: Oui. Et là, j'ai trouvé ça vachement bien.
1: Ouais.
0: Non, mais.
1: Parce qu'on peut parler des rasoirs aussi, parce que les rasoirs, c'est carrément un cadenas qu'il y a dessus.
0: Ah,
1: vous savez ?
0: Ouais, c'est vrai.
1: Oui,
0: exactement.
1: Les yaourts. Non, le yaourt, tu es pas ici.
2: Dans les pubs pour yaourt, ils tirent comme ça, c'est tout propre. Quand je tire, il reste du papier autour du pot.
0: Génial comme bruit.

0: 6h54, c'est Chéri FM que vous écoutez. Attention, les infos de 7h et juste après, à 7h10, mon incroyable histoire du jour. Vous allez voir qu'un simple petit retard peut vraiment tout changer dans votre vie. Et côté musique, on se fera plaisir, on vous fera plaisir avec Tiffany, avec ça. Lady Gaga sur Chéri FM. Et c'est qui ça?
1: C'est Britney Spears.
0: Exactement, bien joué. Avec Stronger.
1: Je l'adore, Brit. Pardon? Je l'adore, ma copine Brit.
0: Bah, elle t'entend. Thank you, Tiffany. À tout de suite sur Chéri FM.

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0: Soyez les bienvenus sur Chéri FM. On vous souhaite un bon début de week-end, bon vendredi. La playlist 2000 continue avec Britney Spears. On est bien ce matin.
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0: Les infos sur Chéri FM Nord, c'est avec Franck de Flandre. Bonjour Franck.
2: Bonjour Alex et bonjour à tous. C'est encore un beau soleil qui nous attend aujourd'hui. S'il sera encore un peu discret ce matin, il va s'imposer dans l'après-midi une fois que les brumes se seront dissipées. Un ciel dégagé, un temps lumineux et une douceur presque printanière pour ce vendredi d'automne. Prévoyez entre 10 et 20 degrés attendus notamment à Lille, Ouascal, Chéron et Entier-en-Wep. Face aux violences en marge des manifestations lycéennes, une trentaine d'établissements du Nord resteront fermés ce vendredi avec des cours assurés en distanciel. Le mouvement a pris de l'ampleur et a parfois dégénéré. Hier, dans notre département, les pompiers ont dû intervenir pour maîtriser 32 incendies et 112 personnes ont été interpellées ce jeudi. Le ministre de l'Éducation, Édouard Geffray, reçoit aujourd'hui les syndicats et les associations de parents d'élèves et lycéennes. Les organisations promettent, elles, une grande manifestation mardi prochain. À la une de l'actualité également, cette nouvelle reconstitution prévue aujourd'hui dans le Tarn, 6 ans après la mort de Delphine Jubilard. Cet été, Cédric Jubilard a avoué avoir tué sa femme, une étape nécessaire avant le procès en appel de l'homme de 39 ans qui sera jugé début mai. Elle doit permettre de déterminer si son passage à l'acte était prémédité ou non. Amazon recrute dans la région. 2700 saisonniers sont recherchés à l'approche des fêtes de fin d'année, notamment pour les sites de Lowen, Planque et d'Avion, essentiellement pour des postes d'agents logistiques. Pour plus de détails, rendez-vous sur le site amazon.jobs.fr. Coup de projecteur ce matin sur le programme Génération Partage qui permet à des étudiants d'être logés gratuitement au sein de résidences pour seniors en échange de 15 heures passées auprès des résidents pour des animations, une solution à la fois économique et enrichissante. Anaïs, 25 ans, tente l'expérience à Marc-en-Parole depuis début septembre. Cette étudiante en master à Lille a par exemple décidé de partager avec les personnes âgées sa passion pour le théâtre.
3: Par l'atelier théâtre que j'organise, je les laisse choisir les pièces qu'ils ont connues étant plus jeunes et ils me disent que justement ça travaille aussi la mémoire actuelle mais aussi la mémoire passée et que ça leur fait un sentiment aussi de renouveau mais surtout de retour en arrière. Et c'est ça qui est hyper important parce que quand on échange avec eux, des fois on ne voit pas les choses de la même manière, on voit leur point de vue et ça fait du bien aussi d'avoir du recul sur la situation et d'avoir un regard autant plus âgé pour moi que plus jeune pour eux.
2: Et vous retrouvez des infos sur ce programme Génération Partage sur le site internet officiel des résidences Domitis. Du foot ce soir, France-Italie à 20h45 au Stade de France. Troisième match des Bleus en Ligue des Nations, le premier à domicile depuis que Zinedine Zidane est en poste. Et puis preuve que street food ne rime plus forcément avec malbouffe, des chefs lillois s'y mettent et proposent des plats à manger sur le pouce. C'est le concept du Lille Street Food Festival jusqu'à dimanche à Eura Technologies. À cette occasion, Ilévia renforce la circulation des métros sur la ligne 2 en soirée, aujourd'hui et demain. Voilà pour l'essentiel. Excellente matinée avec le réveil chéri d'Alex et Tiffany dans le Nord.
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0: Bon, j'espère que tout va bien pour vous. C'est l'équipe du réveil chéri. Oh, et c'est Britney, je sais que tu l'adores Tiffany.
7: C'est Brit, c'est ma copine, on l'aime tous sur Chéri FM, je sais que vous aussi.

0: Smith arrive sur Chéri FM. Là, dans une minute, hein, il y aura également Lady Gaga ou encore Pink. En plus, la bonne nouvelle, vous le savez peut-être, mais je redis si vous nous rejoignez, c'est qu'ici sur Chéri FM, on est tranquille. Il y a 30 minutes de musique non-stop.
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0: Ça gagne, et c'est vrai que par exemple, hier, on était à une seconde ou deux secondes, hein, évidemment, des 500 euros, des 5 000. Bref, on en profite ce matin. Un simple petit retard peut vraiment tout changer. C'est mon incroyable histoire du jour, et c'est juste après sur Chéri FM, belle matinée. Will Smith, il est là, Man in Black. On adore ce titre. Ouh, il va faire. Enfin, il le fait beaucoup mieux. Hein.

0: Lady Gaga arrive sur Chérie FM. Il y aura également Pink. Mais avant cela, incroyable histoire ce matin. Je vous emmène, tiens, à Narbonne.
1: Il y a de la joie. Bonjour, bonjour les hirondelles. Il y a de la joie.
0: Alors pourquoi Charles Trenet?
2: Oui, alors vraiment pourquoi? Parce qu'à part une chanson de l'angoisse, avec tout le respect que j'ai pour Monsieur Trenet.
3: Il vient de Narbonne, j'imagine.
0: Merci beaucoup.
2: Okay.
0: Je vous présente Nicolas. Il a 32 ans. Lundi dernier, Nico sent un peu patraque. Coup de chance. Il trouve un rendez-vous pour l'après-midi même. Alors, pas chez le médecin, mais directement en pharmacie. Vous connaissez peut-être ce système. Vous savez, il y a une petite cabine avec un écran qui permet de consulter un médecin en visioconférence.
2: Oui,
0: hein, ça arrive.
2: Hein.
0: Ok, je sais que toi, tu
2: le
0: consultes assez régulièrement.
2: Ouais.
0: Nico arrive à la pharmacie, pile à l'heure, à 18h, il s'installe dans la cabine. Mais problème, le médecin est en retard. Bon, ça peut arriver
2: ça,
0: comme tous les médecins.
2: Ils sont toujours en retard.
0: Merci Tiffany. Alors, qu'est-ce qu'il fait, Nico? Eh bien, il attend.
2: Oh non.
0: Donc, il attend 10 minutes. Il attend 30 minutes. Il attend une heure, le mec, dans la cabine.
2: C'est long, quand même.
0: 1h30. Oh, il est courageux, moi, je serais déjà parti.
2: Ouais,
0: hein.
2: T'abandonnes, là.
0: Au final, c'est seulement à 19h50 que le médecin décroche. Il s'excuse pour le retard, quand même, la moindre des choses.
2: Ouais.
0: Et il commence la consultation à distance. Et 10 minutes plus tard, le truc du médecin, Nico se rend compte, évidemment. Alors, 10 minutes plus tard, le rendez-vous est terminé.
3: Hein?
0: Nico, il sort de la cabine. Et comme Corneille, Nico se rend compte qu'il est seul au monde. Dans la pharmacie, plus personne.
2: Non, arrête. Ils l'ont oublié dans la cabine.
0: Les lumières sont éteintes, la porte
2: c'est
0: est fermée.
2: Possible,
0: bah
2: non.
0: Oui, bah oui, il est 20h05, le pharmacien est parti. Le commerce a fermé ses portes il y a 5 minutes. Nico appelle les secours, qui tentent de joindre le responsable de la pharmacie, en vain. Il va devoir attendre l'ouverture le lendemain matin.
2: Oh là là, l'enfer.
0: Alors, pour Nico, hors de question, il a finalement réussi à trouver une petite fenêtre et il a sauté. Et il est retourné dans les rues de Narbonne pour ensuite rentrer chez lui. Quelle histoire de fou quand même.
2: Je suis pas une voleuse, hein, mais j'aurais pris tellement de choses dans la pharmacie en pas temps.
0: Qu'est-ce que t'as fait? J'avais pas du tout ça en tête.
2: En fait, j'aimerais être enfermée dans une pharmacie.
0: C'est vrai?
2: Ouais. Non, mais il y a un coup. Pourquoi tu me regardes comme ça quand
0: mais
2: je...
0: Mais non, mais c'est. Par exemple, il y a des auditeurs.
2: C'est la jupe crayon.
0: C'est vrai que ta jupe te va à merveille aujourd'hui. Allez, je te dis, maîtresse dominatif.

0: Allez, chérie FM, Pink se prépare. Il y aura également Lady ou encore Marc-Antoine. C'est ça la playlist 2000 qu'on partage avec vous pour bien débuter ce week-end sur Chérie FM.
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2: Elsa, Elsa,
0: ah,
2: Elsa.
0: Pas...
2: Ah.
3: Bonjour.
0: Elsa est avec nous. Applaudissements.
3: Salut.
0: Ah bah super.
3: Bonjour,
0: bonjour Elsa.
2: Salut Elsa.
0: Alors moi j'étais parti, sur t'en va pas si
2: oui,
0: tu l'aimes.
2: Mais...
0: T'en va pas.
2: Non.
0: Papa, si tu l'aimes, dis-lui quelle est la femme de ta vie.
2: Vie,
0: papa, fais pas de conneries. Comment ça va Elsa?
3: Ben ça va très bien. Je suis trop contente de vous avoir.
0: Et ben c'est
2: nous
0: cool.
2: Aussi, on est ravis.
0: Qu'est-ce que vous voulez qu'on fasse? On joue comme ça, c'est plié.
2: Ouais.
0: Allez,
2: okay,
0: on y va.
2: C'est parti.
3: Direct.
2: Le numéro mystère vient ici de s'afficher. À vous de le trouver. Il est entre 0 et 10 000. 3 paliers, 500 euros en 15 secondes, 5 000 euros en 10 secondes ou 10 000 euros en 5 secondes. Qu'est-ce qu'on fait, Elsa?
3: Je vais tenter 5 000 en 10 secondes.
0: Eh bah, 5 000 en 10 secondes,
2: oh là
0: quelle
2: là.
0: Bonne idée. Elsa, avance là votre numéro mystère, s'il vous plaît.
3: 7200.
0: Mauvaise réponse, rien de grave. Attention, 10 secondes, c'est court, donc on ne traîne pas. 7200,
3: oui.
0: C'est moins, top.
3: 5 000.
0: Moins.

0: Allez, chérie FM, Lady arrive. Il y aura également Marc-Antoine, Rihanna et surtout le blind test du jour, des titres traduits en allemand. Et vous allez me dire pourquoi. Pourquoi?
1: Parce que c'est la journée internationale.
0: Pour rien du tout, j'avais envie. A tout de suite sur Chérie FM.
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0: Allez, 7h30, chérie FM. Ce que je vous propose, les infos, et juste après, on écoute Lady ce matin. Tout de suite les infos à Lille avec Franck de Flandre et on commence par la météo.
1: Bonjour Alex et bonjour à tous. De la brume ce matin sur le nord, mais rassurez-vous, le ciel va se dégager dans les prochaines heures. Ce sera bien ensoleillé cet après-midi avec des températures toujours aussi clémentes, entre 10 et 20 degrés pour Lille, Roubaix, Prémec et Houplain-en-Couane. Du soleil et de la douceur pour ce week-end également sur le nord. 37 lycées fermés dans le nord et le Pas-de-Calais ce matin. Le mouvement a pris de l'ampleur hier dans les établissements concernés. Les cours sont assurés en distanciel ce vendredi. Des arrêtés ont aussi été pris pour interdire de manifester aux abords des lycées fermés. Rien que dans le Nord, 112 personnes ont été interpellées hier. Le ministre de l'Éducation, Édouard Geffrey, reçoit ce matin les organisations syndicales représentatives des personnels, les associations de parents d'élèves et lycéennes. Une grande manifestation est prévue mardi prochain. Eux appellent aussi à faire grève. L'Organisation des transporteurs routiers européens et la Fédération des autocaristes indépendants s'apprêtent à se mobiliser le 21 octobre à Paris. Il déplore des mois de versements supplémentaires pour les aides promises face à la flambée des prix des carburants. À la une de l'actualité également, le maire de Lille, Arnaud Deslandes, parmi les élus de gauche à la tête de 12 grandes villes, qui demande la pérennisation des salles de shoot, estimant que ces lieux permettent de réduire les risques sanitaires liés à la consommation de drogue. Ce que confirme d'ailleurs un rapport de l'Inspection Générale des Affaires Sociales publié en janvier dernier. En foot, Zinedine Zidane de retour au Stade de France. Troisième match des Bleus et le premier à domicile ce soir en Ligue des Nations. Après deux victoires, l'équipe de France de foot affronte l'Italie à partir de 20h45. Le LOSC de son côté profite de la trêve internationale pour disputer un match amical face aux Belges de Waregem cet après-midi. Coup d'envoi à 14h au centre d'entraînement. Une rencontre à huis clos. Et puis enfin, le compte à rebours est enclenché. Nous sommes bientôt à 2000 heures de Noël. Et dans 10 jours, TF1 diffusera ses premiers téléfilms de Noël. Mais nous, on n'a pas pu attendre. La radio officielle des années 2000 lance ce matin Chérie 2000 heures avant Noël, dispo sur chérifm.fr et votre appli. D'ailleurs, qu'est-ce que Noël évoque pour vous?
2: Mariah Carey qui dit All I want for Christmas is you. Ça m'évoque la joie, la gaieté, l'enfance aussi.
3: La bande son du film Love Actually qui est très festive et qui nous empêche d'écouter Mariah Carey.
4: Une bonne playlist avec Mariah Carey, c'est de la joie, c'est libérer toutes ses émotions, c'est véhiculer des bonnes ondes.
5: Mariah Carey, c'est convivial.
6: C'est mon petit papa Noël, à savoir quand est-ce qu'il descendra du ciel.
7: Je mets des playlists de Noël en fond, je me laisse porter par la musique.
8: Ça me fait chaud au cœur.
9: On n'oublie pas quand même Mariah Carey.
10: All I want for Christmas is you.
1: C'est proposé par Vanessa Habib, Chérie 2000 heures avant Noël, à retrouver dans la matinée sur chérifm.fr et l'appli Chérie FM. Fin de ce flash, le retour du réveil chéri tout de suite.
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0: Salut les toufous, comment ça va?
13: Salut les fifous, hein.
0: Salut, vas-y, allez.
13: Il a pas d'inspiration, il fait genre quoi?
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0: avec le blind test, de temps en temps, je vous fais voyager, on fait des reprises des titres des années 2000 en japonais. Qu'est-ce qu'on a fait?
1: Et là, c'est en allemand.
0: Exactement, aujourd'hui, pour changer, vous allez voir, il y a des versions qui sont assez étonnantes. Un exemple de quoi s'agit-il?

0: C'est dur, hein, quand même, hein.
1: Ah oui. Bah, c'est dur à écouter, quand même.
0: Attention, attention, le... bah, ça change comme ça, y a des... oui. ça existe un peu partout, évidemment. Oui. Attention, attention, c'est parti, de qui, de quoi s'agit-il en allemand?
2: Tais-toi, Dimitri, attends.
0: Vas-y.
1: Oh, je te laisse. C'est long, hein.
0: Ah, pas Tell Me Why, c'est en allemand. Les Backstreet Boys. Allez, attention, de qui, de quoi s'agit-il en allemand?
2: Malheureusement, le monsieur qui...
0: Da
1: Vinci.
0: Avicii. Parce que
1: Da Vinci,
0: c'est le...
1: c'est le Da Vinci Code,
0: ça. Da Vinci Code, c'est un livre ou au cinéma, enfin, comme vous voulez. Attention, de qui, de quoi s'agit-il? Tu l'as, la Dimitri.
2: And this is crazy.
0: Ouais, mais c'est pas ça.
2: Carly Rae Jepsen.
0: Génial, on a fait ce blind test juste pour faire ce genre de truc, hein, évidemment.
3: C'est fini.
0: Ah, bah oui, c'est fini. C'est
2: ah, bah j'ai gagné.
0: Eh bah voilà, bravo. Ah, c'est ça. Marc-Antoine.

0: C'est la playlist 2000 sur Chéri FM. On écoute All City juste après là. All City, il y aura bah là, artiste 2000, Rihanna s'il vous plaît. Et attention dans le Chéri Quiz, oui. Je vous propose l'équipe du Réveil Chéri et vous qui nous écoutez les amis, ce soir il y a une fête pas comme les autres qui se passe à Barcelone. C'est organisé par un Français et pour y entrer, il faut un critère très précis.
1: D'accord,
0: vous réfléchissez?
1: Okay, on réfléchit, ouais.
0: Allez, à tout de suite sur Chéri FM. 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

0: Hull City arrive sur Chéri FM, tout comme Alex Godino ou encore B.O.B. Ça, j'adore ce titre. Mais avant cela, pas de précipitation. Ce que je vous propose, c'est qu'on revienne sur l'actualité légère de ces dernières 24 heures. C'est le Chéri Quiz à 7h49. Attention, si vous êtes vers Rennes, ce sera vendredi prochain. J'ai deux choses à vous proposer. Une soirée ce soir et une autre vendredi prochain. Là, j'ai une idée de sortie. Ça se passera dans le stade, à Rennes, donc, de 29 000 personnes. De quoi s'agit-il?
1: Alors, ce serait mon rêve, dans le stade, une chenille géante.
0: Alors, c'est pas ça, mais ça pourrait se faire.
1: Ah.
2: Du football. Du foot, mais avec des boules de pétanque.
0: du football.
1: Ça doit faire mal aux pieds, hein.
2: Bah, tu mets des grosses bottes.
1: Des crampons.
2: Ou des Rangers.
0: Il s'agit d'un karaoké géant. Et oui, 30 euros la soirée avec le repas compris. Et en plus, c'est pour la bonne cause. Ah. Tous les bénéfices iront à l'association l'établissement Rennais du Sein pour lutter, évidemment, contre la lutte contre le cancer du sein à l'occasion d'Octobre Rose. Pas mal, non? Bonne initiative. Oui. On l'a déjà vu 73 fois et elle va revenir une 74e fois en 2029, mais sous une autre forme. De quoi s'agit-il?
1: Peut-être une comète, mais elle n'aura pas une forme ronde. Elle sera carrée.
0: Non, pas du tout.
1: Non.
2: La Vierge. On dit souvent, t'as vu la Vierge? C'est jamais. Un vieux sous une autre forme.
1: On est un peu crevé aujourd'hui, on n'a pas trop d'inspi.
0: Ah ben, ça fait 8 ans que vous êtes crevés, les enfants. Il s'agit, écoutez, la série Game of Thrones va revenir, mais en film. C'est la série la plus vue de l'histoire. Le film se déroulera plusieurs siècles avant. On ne connaît pas encore le casting. Sorti au ciné en 2029. Ouais, faut arrêter les séries, les suites, les déclinaisons.
1: De trucs et on fera jamais mieux que la première.
0: Comme les Star Wars. Ce soir, une fête donc pas comme les autres à Barcelone, organisée par un Français. Pour y entrer, il faut un critère très précis. Vas-y, tu fais.
1: Bah, il a demandé à tout le monde un truc hyper cliché, genre d'entrer avec un béret, une baguette.
0: Ah, le truc. Non, mais c'est drôle. Alors, vas-y, la lumière.
2: On doit savoir se mettre la tête à l'envers, mais au premier degré. Genre, on doit savoir marcher sur les mains.
0: Non, c'est être grand. Pour les hommes, il faut mesurer plus d'1m83 et pour les femmes, plus d'1m70. La raison, l'organisateur français trouve que les grands sont trop stigmatisés. Du coup, c'est les plus petits qu'ils laissent dehors.
1: Oh, c'est honteux.
0: C'est complètement con.
1: T'as son numéro, je veux l'insulter. Je déteste cette discrimination comme ça.
0: Eh ben écoute, je pense qu'on va l'appeler en direct. Juste après ça sur Chéri FM. Il est 7h51.

0: Chéri FM, bon vendredi 2 octobre les amis. Tous les jours à 7h55, on parle évidemment du sondage.
1: 58% d'entre nous ont cette habitude de sommeil. Laquelle ?
0: Une habitude de sommeil ?
1: Ouais. Alex, ça te ferait un peu flipper, toi.
0: Ah bon ?
1: Alors, c'est pas... Moi, vous le savez, ce que je fais quand je dors, quand je me réveille.
0: Oui, tu mets la... Et quand tu dors, t'as la jambe en l'air.
1: Non, pas du tout.
0: Bah, c'est ce que tu nous as dit l'autre fois.
1: J'ai la jambe pliée, relevée.
0: Relevée.
1: Non,
0: pardon.
1: Oui, c'est pas le cirque du soleil quand je dors.
0: Bah, j'en sais rien, moi, on a déjà
1: non,
0: vu dormir ensemble.
1: Je me lève, je mange et je me lève, je mange dans le noir et je fixe un mur.
0: D'accord, ok. Oh la vache.
1: Ah, c'est obsession.
0: Oh là là. Bah, même si c'est le cercle du soleil, ce serait sympa quand même à voir. B.O.B. sur Chéri FM, on vous donne la réponse évidemment du sondage juste après. On pourra faire quelques propositions ?
1: Oui, s'il vous plaît.
0: Et on écoutera Katy Perry sur Chéri FM. Tu penses à quoi, Dimitri ?
2: Là, précisément, rien du tout.
0: Ça se voyait. Ah oui, tu es tard, là, tout de suite sur Chéri FM.
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0: êtes là.
1: Quelle bonne nouvelle. J'espère que tout va bien pour vous. On vous souhaite un bon vendredi. C'est Chéri FM que vous écoutez. Alex Godino arrive.
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1: Bienvenue sur Chéri FM Nord. Les infos vous sont présentées par Franck de Flandre. Bonjour Franck.
3: Bonjour Alex et bonjour à tous. Encore une météo très agréable pour ce vendredi. Une fois la brume matinale dissipée, le ciel va se dégager pour laisser la place à un temps lumineux. De belles éclaircies vont se développer dans l'après-midi, tout comme ce week-end. À côté Mercure, c'est un peu plus frais ce matin, mais les températures restent clémentes en journée. Prévoyez de 10 à 20 degrés à Lille, Mont-Saint-Barœul, Saintes et Ronchin. Encore des affrontements entre lycéens et forces de l'ordre. Dans le Nord, les pompiers sont intervenus pour maîtriser 32 incendies hier et les policiers ont procédé à 112 interpellations ce jeudi. 31 lycées resteront fermés aujourd'hui dans notre département. Il est demandé aux professeurs d'assurer les cours en distanciel. Le mouvement continue de prendre de l'ampleur et les organisations promettent une grande manifestation mardi prochain. Le ministre de l'Éducation, Édouard Geffray, reçoit aujourd'hui les syndicats et les associations de parents d'élèves et lycéennes. À la une de l'actualité également, le gouvernement a dévoilé hier son budget pour 2020. Un projet dangereux pour le pays selon la CGT et déséquilibré pour la CFDT. Pour Sophie Binet, encore une fois, ce sont les travailleurs qui passent à la caisse. Une colocation originale maintenant, c'est le choix fait par Anaïs, une étudiante de 25 ans en master à Lille et qui vit dans un appartement au sein d'une résidence pour seniors. Elle expérimente le concept du programme Génération Partage. Elle ne paye pas de loyer, mais en échange, elle s'engage à passer 15 heures par semaine auprès des résidents. Une chance pour elle en pleine crise du logement étudiant à Lille, Anaïs Dubuis.
4: C'est vraiment un logement qui est moderne et ce qui est bien, c'est que les charges sont comprises dedans. Et j'ai aussi accès aux espaces tels que, par exemple, la piscine ou alors la salle de sport, le restaurant, la salle de vie, j'ai vraiment accès à tout. Je suis passée d'un logement crous de 18 mètres carrés à un 37 mètres carrés. Ça fait du bien en tant qu'étudiant, surtout dans les périodes de révision. On a beaucoup plus l'esprit aéré d'être dans un espace plus grand et surtout qu'on n'a rien à payer. Avoir un logement comme ça, en échange de passer 15 heures par semaine, c'est vraiment une chance unique.
3: Et vous retrouvez des infos sur ce programme Génération Partage sur le site internet officiel des résidences Domitis. Plus de métro ce week-end pour vous rendre à Eura Technologies où s'est ouvert hier le Lille Street Food Festival. Ilévia renforce son offre pour permettre au public de profiter de l'événement gastronomique qui avait attiré 60 000 personnes l'an dernier. Sur la ligne 2, les métros passeront plus fréquemment en soirée aujourd'hui et demain. En foot, le premier match à domicile de la France. Les Bleus reçoivent l'Italie au Stade de France ce soir pour le troisième match en Ligue des Nations. Ousmane Dembélé sera le capitaine et Kylian Mbappé est toujours blessé au genou. Coup d'envoi à 20h45. Et puis un défi sportif et une bonne action, c'est le concept du challenge du ruban rose ce dimanche à la Citadelle de Lille. Des parcours de 5 et 10 km en marchant ou en courant avec un message, inciter les femmes au dépistage précoce du cancer du sein. Il est encore possible de s'inscrire sur le site internet officiel du challenge du ruban rose. Voilà pour l'essentiel de l'actualité dans le Nord. Excellente matinée avec le Réveil Chéri d'Alex et Tiffany.
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0: bam, bam. Superbe, 8h07 Chérie FM, 30 minutes de musique non-stop. Elle est là, Katy Perry, et il y aura également Nars Barclay. Et dans une minute, B.O.B., j'adore ce titre, Airplanes sur Chérie FM.
1: Alors, est-ce qu'ils ont réfléchi? 58% d'entre nous ont cette habitude de sommeil, laquelle?
0: C'est quoi cette introduction?
2: Alors, est-ce qu'ils ont réfléchi?
0: Eh ben moi j'ai réfléchi à rien du tout.
1: Bah alors?
0: Qu'est-ce que tu dis?
3: Ils sucent leur pouce pour s'endormir, par exemple. Alors, ou ils ont un doudou, un truc comme ça.
1: Non, c'est pas ça.
0: Ah. Petit bonhomme.
4: Ils parlent dans leur sommeil.
1: Oh, moi je fais ça. C'est horrible. Tu dis quoi, Louane, par exemple, si quelqu'un te le répète après?
5: La dernière fois, on m'a dit que j'ai dit accélère, accélère.
3: Je regarde trop la F1.
1: Ouais,
3: toi.
1: Ça doit être une fan de F1. Elle adore les Miss Hamilton.
5: C'est vrai, en plus.
0: Oh, c'est bizarre.
1: Et tu proposais quoi, sinon, Louane?
5: Bah, prendre de la mélatonine pour se calmer un peu.
0: Pas mal, pas mal. Allez, on vous dit tout et surtout Tiffany vous donne la réponse juste après sur Chérie FM. Ils sont tous tarés dans cette équipe, c'est génial. Allez.

0: Katy Perry arrive, Niles Barclay également, et tradition, notre ami Christophe Maé, la playlist 2000 sur Chéri FM.
1: Alors, 58% d'entre nous ont cette habitude de sommeil. Laquelle? Réponse au sondage. Voyons ce que dit notre amie Séverine.
2: Bonjour toute l'équipe.
3: Salut.
2: Alors, 58% qui ont cette habitude au sommeil, ben moi, je dirais dormir avec un doudou. Parce que moi, c'est mon cas. Je dors avec Bugs Bunny depuis 40 et des brouettes d'années. Il devient vieux. Mais je pense que le doudou, ben, tout le monde en a. Ah. Au pire, on prend notre mari comme doudou.
0: C'est ça.
1: C'est trop mignon, mais c'est pas ça.
0: Non, il l'avait dit, Dimitri. Ouais.
1: C'est laisser son portable allumé la nuit.
0: Oh.
1: On le met pas en mode avion, mais les médecins disent que ça reste une porte ouverte sur les messages, les alertes et les réseaux sociaux. Donc on est réveillé et on ne peut pas s'empêcher, si jamais le téléphone sonne, de jeter un œil.
0: Bah moi pardon,
1: c'est pas bien.
0: Moi je le recharge, il n'est pas éteint, mais il est en
1: silencieux.
0: Tout cas en silencieux, ouais. Et non, donc je suis pas réveillé par les messages, par rien.
1: Non, moi je fais partie des gens et je jette toujours un œil dessus.
0: Ah
1: je
0: bon
1: peux pas m'en empêcher. Ouais, bah après j'ai pas beaucoup de personnes qui me laissent des messages.
0: Non, mais n'importe quoi, ça m'étonnerait.
1: Non, je vous assure, en ce moment, je prie même pour voir la lumière qui s'allume la nuit.
0: Eh bah écoute, bouge pas, je vais monter un faux compte, je vais t'envoyer 2-3 trucs. Allez, allons-y sur Chéri FM. Ah bah
1: merci,
0: tiens
1: Antoine.
0: Voilà.
1: Ah, qui sert.

0: Christophe Maé arrive sur Chéri FM. Il y aura également Shakira, ça c'est bien. Et c'est... Oh et
1: c'est... Pardon, c'est Cricket qui me fait rire.
0: Cricket qui s'occupe évidemment du son dans l'émission.
1: Et
0: alors on est en train de parler et vous vous marrez, enfin le truc.
1: Pardon.
0: Enfin pardon.
1: Allez.
0: Vous en avez rien à foutre.
1: Pas non du tout. On veut okay accueillir Flore.
0: Ah, bah, allons-y alors.
2: Le numéro mystère.
1: Quel joli prénom, Flore. Bonjour.
0: Salut.
3: Bonjour à tous.
0: Salut. Et Flore, c'est le prénom de la meuf de Petit Bonhomme.
4: C'est oui vrai.
0: Exactement.
3: Mais c'est ça, c'est la meuf. Ok. Ah,
4: peut-être.
0: Et c'est Antoine qui réalise l'émission.
1: Ouais.
0: Comment ça va, Flore, ce matin?
3: Eh bien, super.
0: Ça s'entend.
3: Je suis contente d'être ici avec vous. Voilà.
1: On est ravis aussi de vous avoir et de jouer.
0: Ouais, allons-y.
1: Alors, allons-y. C'est à vous maintenant. D'abord, il faut choisir le palier. 500 euros en 15 secondes. Vous pouvez tenter les 5000 euros, mais vous n'avez que 10 secondes. Ou alors les 10 000 euros en 5 secondes. Que fait-on, Flore?
3: Je vais prendre la sûreté, donc les 500 euros en 15 secondes.
0: D'accord. Attention, 500 euros peut-être, 15 secondes. On reste concentré. Votre numéro mystère, s'il vous plaît.
3: 5 000.
0: Attention, Flore, vous êtes prête?
3: Oui.
0: 5 000, c'est une mauvaise réponse. C'est plus, stop.
3: 7 000.
0: Moins.
3: 6 000.
0: Moins.
3: 6 500.
0: Bah, moins.
3: Non, 5 500.
0: Moins.
3: 5 200.
0: Moins.
3: 5 100.
0: Plus.
3: 5 250.
0: Mais moins.
3: 5 150.
0: Moins.
3: 5 140.
0: Bah moins.
3: 5 130. 5 110. 5 120.
1: Ah là là.
3: J'ai paniqué.
0: Ouais,
1: je sais.
0: Ça c'est pas du tout entendu.
1: Non.
0: Franchement.
1: Franchement en plus. Non, arrêtez.
0: Et alors là, la pauvre va être au bord.
1: Si vous riez, on peut rire aussi.
0: Bah, oui,
1: c'était un peu.
3: Non, mais vaut mieux en rire.
0: Ah bah surtout.
1: En plus, vous n'étiez pas loin.
0: Ah bah là, on va moins rigoler puisque c'était 5 104.
1: Eh oui.
3: J'étais presque.
1: Ouais, presque.
0: Exactement. Mais on n'y était pas.
3: C'était pas loin. On a tenté. Je l'ai tenté.
0: Mais c'est bien, c'est vachement bien. Vous avez bien raison.
1: Des écouteurs sans fil pour vous, bien évidemment.
0: Bah voilà.
1: Flore, un petit cadeau de consolation.
0: C'est sympa.
1: Et vous avez été top. Ne vous inquiétez pas. C'est normal de paniquer.
0: Qu'est-ce qu'on se dit? On se fait la bise?
3: Oui.
1: Je vous adore. Vous êtes trop marrant.
0: On vous embrasse fort. Bon
1: à
0: courage.
1: Bientôt, Flore.
0: Gardez
1: on
0: le sourire. C'était sympa de vous avoir.
1: Salut.
0: Bisous, bisous. Il est là, notre ami Christophe Maé sur Chéri FM. Et on se retrouve juste après. On a deux, trois trucs à vous dire. Vous allez voir.
5: Elle.

0: 8h24, c'est Chérie FM que vous écoutez. Vous le savez, Chérie FM, c'est la playlist 2000, les années 2000. Mais 2000, c'est un chiffre à retenir.
1: Oui, que se passe-t-il dans 2000 heures? On a une surprise pour vous juste après les infos.
0: Tu nous dis tout?
1: Oui.
0: Ça va être bien sympa. Allons-y, côté musique, c'est Shakira sur Chérie FM. Il y aura Shakira, Leslie, Madonna et 2000. Retenez bien, évidemment, ce chiffre. Tiffany vous dit tout sur Chérie FM.
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0: 8h29, merci d'être avec nous sur Chéri FM. On reste ensemble, hein. On écoute aujourd'hui vendredi Shakira. Voici les infos sur Chéri FM Nord avec Franck de Flandre. Franck, bonjour.
1: Bonjour Alex et bonjour à tous. C'est encore un beau soleil qui nous attend aujourd'hui. S'il sera encore un peu discret ce matin, il va s'imposer d'ici quelques heures, une fois que les brumes matinales se seront dissipées. Un ciel dégagé, un temps lumineux dans une douceur presque printanière pour ce vendredi. Prévoyez entre 10 et 20 degrés, attendus notamment à Lille, Ouascal, Chéran et Entier-en-Web. Face aux violences en marge des manifestations de lycéens, une trentaine d'établissements du Nord restent fermés ce vendredi avec des cours assurés en distanciel. Le mouvement qui a pris de l'ampleur a parfois dégénéré. Hier, dans notre département, les pompiers ont dû intervenir pour maîtriser 32 incendies. 112 personnes ont aussi été interpellées. Le ministre de l'Éducation, Édouard Geffray, reçoit aujourd'hui les syndicats et les associations de parents d'élèves et lycéennes. Les organisations promettent, elles, une grande manifestation mardi prochain. À la une de l'actualité, également, les maires de 12 grandes villes de gauche demandent la pérennisation des salles de shoot. Parmi ces élus, celui de Lille, Arnaud Deslandes. Ils estiment que ces lieux permettent de réduire les risques sanitaires liés à la consommation de drogue, ce que confirme un rapport de l'inspection générale des affaires sociales publié en janvier dernier. Les prix à la pompe du gazole ont atteint un nouveau sommet historique avec une moyenne de 2,24 € le litre. Les pays de l'UE se réunissent aujourd'hui pour tenter de trouver une solution afin de faire face à cette flambée des prix. Les transporteurs routiers et les autocaristes indépendants appellent à la mobilisation à partir du 21 octobre à Paris. Amazon recrute dans la région. 2700 saisonniers sont recherchés à l'approche des fêtes de fin d'année, notamment pour les sites de Lowen Planck et d'Avion, essentiellement pour des postes d'agents logistiques. Pour plus de détails, rendez-vous sur le site amazon.jobs.fr. Du foot ce soir, France-Italie à 20h45 au Stade de France, troisième match des Bleus en Ligue des Nations. Et puis enfin, ils fêtent leurs 30 ans de carrière. Le groupe Negmaron fait le grand bilan à l'anniversaire qui se passe sur scène. Jackie et Benji se produisent ce soir au Zénith de Paris, un concert particulier pour les artistes. Alors dans quel état d'esprit ils se trouvent à quelques heures du grand show?
2: Le temps passé, beaucoup de choses ont changé.
3: Je pense pas stresser particulièrement, c'est un concert qu'on prépare dans nos têtes depuis déjà très longtemps, mais on sera, oui, extrêmement concentré.
4: Jackie sera dans cet état.
5: Bio, bio, bio, bio, bio,
3: on va, en train de
5: bio,
3: chauffer
5: bio,
3: la voix.
5: Bio, bio, bio, bio.
3: Sachez que ça va être vraiment quelque chose d'exceptionnel. Ce 2 octobre a quand même une saveur particulière. Déjà, on est à la maison, on est à Paris. On a prévu des beaux invités qui seront là, qui vont venir faire la fête avec nous. Les gens vont se régaler. Non pas pour un concert mortel, mais pour un concert immortel.
1: Negmaron au Zénith de Paris ce soir et en concert à Bruxelles le 19 décembre prochain. Fin de ce flash, tout de suite le retour du Réveil Chéri dans le Nord.
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0: 8h32. Merci d'être avec nous sur Chéri FM. Et attention, je vais pas dire dilemme juste après, mais on va parler du chiffre 2000.
7: Oui.
0: Avec Tiffany. Ça te va?
7: Oui, c'est parfait, Alex. 2000.

0: Merci d'être avec nous sur Chéri FM, 8h35. On va s'écouter dans quelques secondes Leslie, Madonna, et il va y avoir une surprise. Pourquoi ? H-2000. Dans 2000 heures...
1: Qu'est-ce qui va se passer ?
0: C'est déjà Noël.
1: Oh.
0: Ah. Alors, Johan, notre directeur d'antenne, nous a dit, et si on commençait les préparatifs de Noël dès maintenant ?
1: C'est son idée. Hein.
0: C'est son idée.
1: C'est ce qu'il adore, Noël.
0: Alors moi, j'ai dit non.
1: On a dit non, c'est trop tôt.
0: Lui, il a dit si. Nous, on a dit non. Lui, il a dit si. Donc, on a dit banco.
1: Alors, on a dit go. Et ce qu'on va faire, c'est qu'on va lancer notre radio digitale de Noël. La radio Chéri 2000 heures avant Noël.
0: C'est tôt, mais c'est bien.
1: On va être les premiers en France.
2: Ah,
1: voilà.
2: Ça, c'est sûr.
0: Ça, c'est sûr qu'on est les premiers.
1: Et alors, pour aller dans l'idée de Johan, notre directeur
0: l'année
1: toujours.
0: L'année prochaine, on fait ça en juin.
1: Alors, après, moi, je skie en juillet. Hein. Alors, et si on se faisait un petit décompte comme il nous propose ?
0: Oui, oh, génial !
1: D'accord. On appuie sur le bouton parce que j'ai un petit buzzer
0: devant moi. Oh, il est super. On fait quoi ? Un 5 ou 4
1: d'un ? Et on inaugure ensemble avec le premier titre de Noël diffusé. Bah, c'est celui de Maria, hein, l'iconique. Hein.
3: Ah, on va le lancer là ?
1: Oui.
0: Génial. Ah, pas mal.
1: Bah, il nous a demandé un décompte.
3: Allez, on y va.
0: C'est le mec qui n'a pas compris les comptes. 1999, 1998.
1: À partir de 5.
0: Allez, chérie. 5, 4. 3, 2, 1, buzzer!
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0: dernier, c'est Chéri FM. On vous dit joyeux Noël, les amis.
1: Non, on est les premiers. Voilà, on peut s'entraîner, Chéri. 2000 heures avant Noël, c'est parti. Il y a déjà la radio digitale 100% titre de Noël à retrouver. Donc, dès maintenant, 24 heures sur 24 et gratuitement sur l'application Chéri FM ou chérifm.fr.
0: Et en plus, il y a notre directeur d'antenne, il y a Johan qui est dans le studio. Il a les mains dans les poches, les jambes écartées. Il dit bravo, vous l'avez bien fait. Et c'est bravo. On a été à la hauteur. Digne, un coup d'avance. Allez, on y va. Ah, c'est bon ça. Voilà. Eh ben, c'est bon, c'est le bon choix de Leslie sur Chéri FM. Et Santana, qu'est-ce qu'on est bien. C'est la playlist des mille. Ouais. Pour bien débuter le week-end. Vous avez déjà pensé à mes cadeaux? Toute l'équipe ce matin vous dit bonjour.
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0: Eh ben voilà, 8h49, chérie FM, on est content que vous soyez là. Pourquoi ? Parce qu'on va partager avec vous la playlist 2000, Madonna, Justin Timberlake, il y aura également Santana, mais surtout on va partager ce jeu, le qui dit vrai.
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2: On accueille Julie aujourd'hui, bonjour Julie.
3: Salut, c'est
0: Alex,
3: je suis trop contente de vous avoir.
0: C'est pas
2: mal. Nous aussi, on est ravis.
0: Ah, génial.
2: Votre bonne humeur fait vraiment
0: c'est vrai,
2: plaisir.
0: C'est vrai, exactement. Ouais. Julie, fan de Noël.
3: Ah ouais, ah, je suis au taquet déjà.
0: Vous
3: vraiment,
0: pensez,
3: je suis au taquet.
0: Vous qui êtes fan de Noël, c'est pas trop tôt les 2000 heures avant Noël, non?
3: Non, parce que moi, en fait, je pense à Noël dès le mois d'août.
2: Voilà.
3: Je suis déjà dans la liste,
2: vous
3: voyez.
2: 7000 heures avant Noël.
0: Exactement. On a trouvé encore plus tôt que nous, c'est fou. Julie, on joue évidemment au qui dit vrai. Voici l'info de Tiffany, c'est parti.
4: La piscine municipale de Béthune va lancer ce week-end les Pédilove. Ce sont des speed dating organisés dans leur pédiluve.
0: Voilà, génial. Voici mon information, à vous de faire le tri si je puis dire. Un Alsacien récupère les vieux bretzels de son boulanger pour en faire des œuvres d'art. Et attention, mise en vente jusqu'à 8000 euros. Qui dit vrai ?
3: Cette fois, je vais dire que c'est Alex qui dit vrai.
0: Dans mes bras.
2: C'est bizarre.
0: Applaudissements, c'est génial. Bah oui, il s'appelle Roland Stack. Rien à voir avec la viande hachée. Il est retraité et aujourd'hui artiste. Il les fait sécher, les transforme ensuite en œuvres d'art peintes. Alors surtout, évidemment, vendues aux touristes. Hein, et en plus, à cet arôme-là, 8000, c'est quand même impressionnant.
2: Ouais,
0: elle gagne quoi, notre auditrice préférée?
2: Le meuble collector chérie FM pour
0: génial,
2: penser à nous tous les matins, Julie.
3: Bonjour,
2: Julie.
3: Vous êtes trop chou. Voilà.
2: On était trop contents de vous avoir. Vous savez.
3: Moi aussi, je vous adore.
0: Et le mug, il est rouge et blanc comme le Père Noël.
3: Exactement. Faut me mettre un bonnet de Noël dessus. Hein.
0: Oui, gros bisous et belle journée.
2: Gros bisous, Julie.
3: Ouais,
2: à bientôt.
3: Tous bien fort. Bisous.
0: Salut. Merci.
3: À bientôt. Ciao.

0: Eh oui, TikTok, TikTok, puisqu'il est déjà 8h54 sur Chéri FM. J'espère que tout va bien. Merci de votre fidélité. C'est Chéri FM que vous écoutez, Playlist 2000. Alors, vous savez quoi? Que s'est-il passé dans l'émission aujourd'hui? 3 heures de joie, de bonne humeur, séance de rattrapage avec le petit bonhomme.
1: Bon, ce vendredi 2 octobre, ce matin, Tiffany était habillée en femme d'affaires bancaire avocate.
0: Ça te va très très bien cette
2: Merci
0: tenue.
2: Beaucoup.
0: Alors, moi j'aurais dit autre chose, je me permets de le redire. Maîtresse dominatif.
1: Ce matin, Alex, tu nous as expliqué que tu avais du mal à ouvrir l'opercule de tes bouteilles de lait.
3: Oui, c'est vrai.
0: Voilà, c'est vrai.
1: Tiffany nous a avoué que l'avantage d'être célibataire, c'est de ne plus avoir à acheter des billets de train pour Noël.
0: C'est vrai aussi, tu as raison.
1: Tiffany, d'ailleurs, qui rêverait d'être enfermée dans une pharmacie.
0: Comme oui, c'est vrai,
1: c'est ce que de ton incroyable histoire, Alex.
2: Hein. Oui, c'est mon rêve. Ouais.
1: Et enfin, il y a 20 minutes, on a écouté un poil en avance, notre premier titre de Noël sur Chéri FM. Et ça, c'était que ce matin.
0: Génial, merci,
2: merci
0: petit
2: Antoine. Madame.
0: Salut, Angélique.
4: Salut, moi j'arrive avec le grand bilan. C'est le retour des Nègres Marrons sur scène ce soir.
0: Oui.
4: C'est à Paris et c'est l'occasion surtout d'en faire.
0: Ah, c'est ça le bilan.
4: D'un côté, on a tout le monde debout. De l'autre, on a le bilan. On vote sur l'application Chéri FM. Ben ouais, c'est pas simple. Mais on vote jusqu'à 10h30.
0: On y va.
4: Et la playlist 2000 de ce vendredi, les Spice Girls et Kyo sur Chéri FM.
0: Pourquoi tu te
4: Non, je sais pas, c'était un peu spicy. C'était un peu bavé, quoi.
0: Ah, mais non, tout va bien. C'était clair, on a tout entendu. On vous embrasse bien fort. On a été une nouvelle fois très heureux de passer cette superbe semaine avec vous.
4: Passez un très bon week-end.
0: Vite lundi, hein.
4: Oui. Et si jamais vous travaillez, bon courage à vous. Restez bien à l'écoute de Chéri FM. On est là.
0: Bisous les
4: à
0: amis,
4: lundi.
0: Salut.
4: Salut.
5: 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Chéri FM, c'est vos années 2000 avec Britney Spears.

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0: 9h, beau vendredi. Merci d'avoir choisi Chérie FM. Il y aura Santana et les Spice Girls juste après vos infos sur Chérie FM.
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0: Et sur Chérie FM Nord, le point sur l'actualité, c'est avec Franck de Flandre. Bonjour Franck.
2: Bonjour Angélique et bonjour à tous. De la brume ce matin sur le Nord par endroits, mais le ciel va se dégager rapidement. Chez nous, ce sera bien ensoleillé cet après-midi, avec des températures toujours aussi clémentes en journée, un peu plus fraîches le matin, entre 10 et 20 degrés pour Lille, Roubaix, Prémec et Houplain-en-Couane. Du soleil et de la douceur pour ce week-end également sur le Nord. 37 lycées fermés dans le Nord et le Pas-de-Calais ce matin. Le mouvement a pris de l'ampleur hier dans les établissements concernés. Les cours sont assurés en distanciel ce vendredi. Des arrêtés ont été pris pour interdire de manifester aux abords des lycées fermés. Rien que dans le Nord, 112 personnes ont été interpellées hier. Le ministre de l'Éducation, Édouard Geffray, reçoit ce matin les organisations syndicales représentatives des personnels, les associations de parents d'élèves et lycéennes, et une grande manifestation est prévue mardi prochain. À la une de l'actualité également, la justice va procéder à une nouvelle reconstitution dès ce matin dans l'affaire Jubillar. Cédric Jubillar a reconnu cet été avoir tué son épouse Delphine il y a 6 ans dans le Tarn. Cette reconstitution doit permettre de savoir si son geste était prémédité ou non. Son procès en appel se déroulera en mai prochain. Coup de projecteur ce matin sur le programme Génération Partage qui permet à des étudiants d'être logés gratuitement au sein de résidences pour seniors en échange de 15 heures passées auprès des résidents pour des animations. Une solution à la fois économique et enrichissante. Anaïs, 25 ans, tente de l'expérience à Marc-en-Barœul depuis début septembre. Cette étudiante en master à Lille a par exemple décidé de partager avec les personnes âgées sa passion pour le théâtre.
3: Par l'atelier théâtre que j'organise, je les laisse choisir les pièces qu'ils ont connues étant plus jeunes et ils me disent que justement ça travaille aussi la mémoire actuelle mais aussi la mémoire passée et que ça leur fait un sentiment aussi de renouveau mais surtout de retour en arrière. Et c'est ça qui est hyper important parce que quand on échange avec eux, des fois, on ne voit pas les choses de la même manière, on voit leur point de vue et ça fait du bien aussi d'avoir du recul sur la situation et d'avoir un regard autant plus âgé pour moi que plus jeune pour eux.
2: Et vous retrouvez des infos sur ce programme Génération Partage sur le site internet officiel des résidences Domitis. Preuve que street food ne rime plus forcément avec malbouffe, des chefs lillois s'y mettent et proposent des plats à partager sur le pouce. C'est le concept de Lille Street Food Festival jusqu'à dimanche à Eura Technologies. À cette occasion, Ilévia renforce la circulation des métros sur la ligne 2 en soirée aujourd'hui et demain. Et puis un défi sportif et une bonne action, c'est le concept du challenge du ruban rose ce dimanche à la citadelle de Lille. Vous courez sur 5 ou 10 kilomètres avec un message inciter les femmes au dépistage précoce du cancer du sein. Voilà pour l'essentiel. Excellente matinée avec Angélique sur Chérie FM.
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Chérie FM est notre playlist 2000 pleine de surprises toute la journée. 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Vous savez quoi? On démarre fort ce matin avec Nelly.

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Chérie FM et vos classiques 2000, ces titres qui ne nous quitteront jamais, les souvenirs qui vont avec non plus, comme quand on jouait les Britney Spears dans la chambre. Évidemment, on l'a toutes fait, Britney Spears toujours sur Chérie FM. Pink et Sean Paul aussi ce matin. Pour vous, c'est 30 minutes de musique non-stop, c'est la playlist 2000 de Chérie FM.

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1: 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C'est sur Chérie FM avec Sean Paul, Britney Spears et Pink maintenant.

0: Vous écoutez Chérie FM, c'est presque le week-end. Déjà 10h et on reste motivé au travail avec la playlist 2000 de Chérie FM. Il y aura Kid Cudi, Sean Paul, après Britney Spears sur Chérie FM. Vous tombez bien.
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Merci de passer par l'appli Chéri FM ce matin pour nous écouter aussi. On est le vendredi 2 octobre. Justement, on écoute quoi ce matin? Pour ça, il y a la battle Chéri FM. C'est vous qui choisissez. Aujourd'hui, c'est une spéciale Neymar. Benji et Jackie seront ce soir sur la scène du Zénith de

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0: vendredi avec Chérie FM, la playlist 2000, c'est aussi les mars ce matin.
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0: Mais avant, ce sera surtout les Neg Marron. Benji et Jackie d'ailleurs seront sur scène du Zénith de Paris ce soir pour le grand bilan. Leur

0: bonne fin de semaine avec Chérie FM. Et ce premier vendredi d'octobre est la journée mondiale du sourire. 40% des Français déclarent qu'un sourire égaie leur journée et pour 28%, l'effet est même contagieux. Alors vous savez quoi, on va faire l'expérience dans la rue, dans la voiture, pour celui qui est au feu à côté. Au bureau, souriez autour de vous et surtout partagez. La prochaine playlist 2000, elle donne le sourire. Il y aura Amel Ben sur Chérie FM. Il y a aussi Katy Perry et 50 Cent, c'est 30 minutes de musique non-stop, c'est la playlist d'Amil sur Chéri FM.
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0: êtes au cœur de 30 minutes de musique non-stop. Et Chérie FM est là avec la playlist 2000. Ça continue avec les Corrs. Christophe Maé aussi à retrouver après Rihanna sur Chérie FM, 11h.
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0: Vous l'écoutez, la radio de vos années 2000, c'est bien Chérie FM. Et on active le mode festif tous les samedis soirs avec une playlist 2000 mixée par DJ Mast, le DJ référence des années 2000. Une soirée pour faire la fête au son de vos années 2000. Je vous donne rendez-vous dès demain, 19h, ici sur Chérie FM. Et je vous laisse passer les invitations pour la prochaine playlist 2000. En revanche, c'est moi qui invite Eminem, David Guetta et Usher sur Chérie FM.
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Ils étaient au Stade de France pour le concert de David Guetta. C'était en juin dernier. Chérie FM, la playlist 2000 pour terminer cette matinée et une nouvelle demi-heure de musique non-stop à retrouver d'ailleurs sur votre smartphone grâce à l'application Chérie FM. Téléchargez-la, comme ça on est là toujours avec vous sur chérifm.fr avec Sophie Alice Bextor. Souvenez-vous, Singila dans les années 2000. C'est toujours sur Chérie FM aussi. Et les Pussycat Dolls. Merci d'avoir choisi la plus 2000 des radios.

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0: Et aucune autre radio ne pourra remplacer Chérie FM, bien sûr. À midi, on est les seuls à vous proposer cette playlist 2000, les Pussycat Dolls, Kesha et Evanescence sur Chérie FM. C'est maintenant.
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0: Chérie FM, la playlist 2000 toujours là à vos côtés et lundi matin évidemment avec toute l'équipe du Réveil Chéri en direct à partir de 6h. Alexandre Devoise, Stéphanie Bonvoisin, alors vous avez tout le week-end pour vous entraîner en famille, entre amis, à jouer au numéro mystère et tenter du coup lundi de gagner peut-être les 10 000 euros cash. Entraînez-vous, 5 secondes, un chiffre entre 1 et 10 000, il faut le retrouver. On a tout le week-end pour s'entraîner et réviser. La playlist 2000, Britney Spears. Asia et Nelly Furtado, c'est votre prochaine playlist 2000 tout de suite là sur Chéri FM.
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Allez, le week-end se rapproche un peu plus et Chérie FM est toujours à vos côtés pour cette dernière journée de la semaine. Dernier épisode aussi de Chérie Génération 2000. Ce soir, dernier épisode de la semaine avec Séverine Ferrer. De 22h à minuit, 2h remplies de révélations sur ces années 2000. Les autres épisodes, vous pouvez les rattraper, évidemment, les réécouter en podcast disponible sur l'application Chérie FM.

0: C'est la prochaine demi-heure de musique non-stop et ça arrive tout de suite sur Chérie FM.
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2: À la pause d'âge, on est là aussi avec Link Up, Daft Punk et Ubastung sur Chérie FM. 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

0: Allez, dernière ligne droite avant le week-end sur Chérie FM. On la passe ensemble avec la playlist 2000 pour se motiver. Je vous ai prévu les Black Eyed Peas et Gala à 13h sur Chérie FM dans le Nord.
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0: 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Pendant que je vous cale Pink dans la playlist 2000 et Busta Rhymes avec Mariah Carey sur Chérie FM Nord.
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Chérie FM, il sera les 27 et 28 novembre. Il a rajouté aussi le 14 février sur la scène du Zénith de Lille. Voilà Christophe Maé dans la playlist 2000, Beyoncé, juste après. Elle.

0: ça, c'était Beyoncé dans la playlist 2000 sur Chéri FM, artiste culte des années 2000, mais on peut aussi la déguster, la Beyoncé, une nouvelle variété de pommes de terre qui a été présentée pendant le championnat du monde de la frite à Arras le week-end dernier, et cultivée dans le Nord. Ça y est, on peut le dire, Beyoncé vient du Nord. On peut peut-être voir avec Florent Ladéine pour qu'il nous fasse des frites avec la Beyoncé aussi. Hein. Et pourquoi pas la Lady Gaga bientôt dans les assiettes. En tout cas, elle est dans la playlist 2000 sur Chéri FM. Nadia, juste après, pour relancer 30 minutes de musique non-stop sur Chéri FM Nord.
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0: Chérie FM sera sur la scène du Main Square Festival l'été prochain. L'icône électro des années 2000, DJ numéro 1 au monde sur la scène du plus grand festival des Hauts-de-France, David Guetta, on l'écoute juste après Sean Paul.
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Kyo sur Chérie FM, le groupe culte des années 2000 qui se prépare à repartir en tournée. L'Entremonde Tour qui va démarrer très fort, hein, parce que la première date, ce sera dans le Nord, vendredi 29 janvier sur la scène du Zénith de Lille avec Chérie FM. La billetterie est ouverte. Les Spice Girls, c'est ce qu'on écoute dans la playlist 2000 cet après-midi. Jennifer Lopez, juste avant sur Chérie FM Nord.

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Chérie FM, vous l'avez peut-être entendu ce matin dans le Réveil Chéri. Vendredi prochain à Rennes, il va y avoir un karaoké géant dans le stade, 29 000 participants. En plus, c'est dans le cadre d'Octobre Heureuse. Je me dis que c'est une bonne idée. Hein. On pourra peut-être la noter, nous, pour l'année prochaine. Là, un karaoké géant aussi au stade Pierre-Mauroy avec la playlist 2000. Franchement, ce serait stylé. Le Réveil Chéri et leurs bonnes petites infos de retour lundi dès 6h sur Chéri FM. Et moi, je vous cale Anastasia. Pour lancer 30 minutes de musique non-stop cet après-midi, je vous ai prévu aussi Shakira sur Chéri FM Nord. 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

0: Et tous ces artistes que moi j'ai écoutés jeunes et que j'écoute encore et qui m'inspirent énormément. The fantastic Bruno Mars. J'adore Chéri FM pour ça.
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0: Et jusqu'aux États-Unis aussi avec Miley Cyrus dans la playlist de l'île. On est au cœur de 30 minutes de musique non-stop sous le soleil dans le Nord. Je vous ai prévu aussi Brandy avec Monica sur Chérie FM Nord.
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0: Insta et Facebook Chéri FM Nord, je vois vos messages arriver.
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0: Comme Adeline de Waterloo qui me disait sur Instagram là, qui me demandait s'il y avait encore des places à gagner pour le concert de World's Apart dimanche à Lille Grand Palais. Bah ouais, et j'irais même que le seul moyen d'avoir des places, c'est d'écouter Chéri FM. Alors cherchez pas la billetterie, c'est complet. Les toutes dernières places, je vous les offre maintenant au standard Chéri FM 03 20 79 79 10. Pendant que je vous cale Britney Spears dans la playlist 2000. Rihanna, juste après sur Chéri FM Nord.
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0: Jérémy Frérot et Bob Sinclair, c'est ce qu'on écoute dans la playlist 2000 sur Chéri FM Nord, juste après l'agenda du week-end de Franck de Flandre.
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0: Hello Franck. Salut Théo et bonjour à tous. C'est parti pour le mois octobre rose.

0: L'un des objectifs, c'est de sensibiliser à l'importance du dépistage précoce du cancer du sein pour les femmes, avec toute une série d'événements caritatifs proposés dans les prochaines semaines autour de Lille. L'un des premiers grands rendez-vous a lieu ce dimanche à la Citadelle, où se déroule le challenge du ruban rose. Vous marchez ou vous courez 5 ou 10 km en faveur du dépistage et de la recherche. Le tout dans un esprit positif et dans une ambiance festive. Vous pouvez encore vous inscrire sur le site internet officiel de ce challenge. Octobre, c'est aussi le mois de la fête de la science et à cette occasion, l'Université de Lille organise son festival en respectant le thème de l'événement au niveau national, Saveurs Savantes. Pour vous faire découvrir le lien entre goût, odorat, alimentation et santé, au programme des rencontres avec des chercheurs ou encore des conférences, les détails sur le site internet officiel de la fête de la science. Et puis des saveurs, il y en aura aussi à Euratechnologie ce week-end. Là encore, c'est un incontournable du mois d'octobre, le Lille Street Food Festival jusqu'à dimanche. On y mange sur le pouce des plats concoctés par des références de la gastronomie lilloise, des food trucks jusqu'au grand chef. Et parmi les nouveautés cette année, le spécialiste lillois de la gaufre Lacmant, qui se lance dans le churros salé, à déguster sur le festival. L'entrée y est gratuite. Voilà pour cet agenda. Excellent après-midi et très bon week-end avec nous sur Chérie FM dans le Nord.
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0: Chérie FM, Julie de Lille vient de récupérer son dossard et vous, vous en êtes où pour le retour du challenge du ruban rose? De retour dimanche matin, la citadelle de Lille est sur le champ de Mars avec Chérie FM. Le but, c'est de passer un bon moment en famille, entre amis, sans se mettre la pression, 5 ou 10 km à faire à votre rythme, tranquillement pour la bonne cause. C'est dans le cadre d'Octobre Rose. Les inscriptions sont ouvertes sur challengeduruban-rose-tout-collé.fr. Et nous, on repart pour un marathon de 30 minutes de musique non-stop avec les Pussycat Dolls dans la playlist 2000. Et je vous ai prévu aussi Beyoncé sur Chérie FM Nord.
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0: Allez, on y est presque. On est dans les dernières minutes, au pire les dernières heures sur Chérie FM. On est presque au week-end qui s'annonce ensoleillé. En plus, là dans le Nord, c'est la playlist 2000 pour se motiver d'ici là avec Matt Pokora, Lady Gaga.
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0: Chérie FM, attention, si vous habitez du côté de la Madeleine, dimanche matin, si vous avez prévu de bouger, il faudra laisser la voiture à la maison ou dans le garage. Hein, c'est le retour de quartier libre. Les grands boulevards sont réservés aux piétons, aux cyclistes, aux trottinettes, aux rollers aussi. Bref, toutes sauf les voitures. C'est l'occasion de visiter, de se balader un petit peu tranquillement. Et en attendant le week-end, dans la playlist 2000, je vous ai prévu Pink sur Chérie FM et Alizé.
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Eminem avec David Tabari, c'est ce qu'on écoute dans la playlist 2000 avant 17h sur Chérie FM Nord.

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0: et la playlist 2000 continue avec le 17-20 à suivre les Worlds Apart et Alicia Keys juste après la Minute Info sur Chérie FM 17h.
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0: Et la Minute Info de ce vendredi est en direct avec Candice Riouet. Bonsoir Candice.
2: Bonsoir Didier, bonsoir à tous.
0: La météo pour démarrer, un temps mitigé demain samedi.
2: Oui, avec un ciel couvert sur une bonne partie du territoire. De la pluie également du centre jusqu'en Occitanie. L'Hérault sera d'ailleurs en vigilance orange pour pluie inondation. Prévoyez le matin 15 degrés à Nantes, 16 à Lille et Strasbourg, 17 à Paris et Lyon, 19 degrés du côté de Biarritz et 23 à Marseille. Dimanche, retour d'un temps plus ensoleillé dans le nord du pays.
0: Et que faut-il retenir de ce vendredi, Candice?
2: Une nouvelle journée de contestation devant les lycées. 564 établissements ont été perturbés aujourd'hui selon le ministère de l'Éducation. Des rassemblements émaillés de dégradations et de violences. À Belfort notamment, un policier a été tabassé. Dans cette affaire, un jeune homme de 17 ans a été placé en garde à vue. Dans le reste de l'actualité, une reconstitution judiciaire de la nuit du meurtre de Delphine Jubilard a été organisée ce matin dans le Tarn. Malgré ses aveux, le récit de Cédric Jubilard n'a pas convaincu les parties civiles. En football, troisième journée de Ligue des Nations, l'équipe de France affronte l'Italie ce soir au Stade de France. Coup d'envoi de cette rencontre à 20h45.
0: Et on termine, Candice, avec le parc Astérix qui se met déjà aux couleurs d'Halloween.
2: Et oui Didier, dès demain, c'est le retour de l'événement Peur sur le parc. Pas mal de nouveautés sont à découvrir cette année, notamment la forêt sans retour. Une balade nocturne en forêt, donc, où vous risquez de faire quelques mauvaises rencontres. Peur sur le parc, c'est jusqu'au 8 novembre prochain.
0: Moi, je valide l'idée de la forêt sans retour.
2: Ouais, c'est pas mal.
0: Ah,
2: hein.
0: Tu restes à vie dans le parc Astérix. Hein.
2: Bah voilà, c'est voilà, ça.
0: C'est génial.
2: Il faut vivre dans le parc.
0: Ouais, il ne faut pas avoir la trouille surtout.
2: Surtout pas.
0: À tout à l'heure, 18h.
2: À tout à l'heure.
0: Pour d'autres infos. Et d'ici là, vous êtes les bienvenus sur Chérie FM. La playlist 2000 continue pour vous emmener droit sur le week-end avec Sergio Mendes, les Black Eyed Peas, Madhouse, les Worlds Apart. Et tout de suite, voici Alicia Keys.

0: mais que ça fait du bien. Les Black Eyed Peas sur Chéri FM.
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0: Ça, c'est un standard brésilien, histoire d'ensoleiller cette fin de journée, cette fin de semaine aussi, avec cette reprise d'un standard de la musique brésilienne des années 60, remis au goût du jour par Willy Aleyam des Black Eyed Peas à 17h13. Ça y est, on est bientôt en week-end sur la route avec vous pour terminer la semaine. Séverine Ferrer arrive tout à l'heure pour le dernier instant chez Génération 2000 de cette semaine. On va finir en beauté cette semaine, c'est moi qui vous le dis, avec le CD qu'a sélectionné pour vous Séverine. Ça arrive juste après les Français de Madhouse, reprise de Madonna. Il y aura aussi Rihanna et les Sugababes à suivre juste après la météo de Chéri FM.
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33: Et le ciel sera nuageux demain samedi de la Champagne à la Provence, en passant par la Bourgogne, les Charentes et le Limousin. Des averses attendues sur le centre, le Massif central et le Languedoc. Et puis vous aurez pas mal de soleil de la Bretagne aux Hauts-de-France, sur l'Alsace, la Lorraine, le Midi-Pyrénées, la Côte d'Azur et la Corse, malgré un ciel parfois voilé. Il fera demain de 19 à 23 degrés sur la moitié nord et de 20 à 27 degrés sur la moitié sud. Bon week-end, dernier rendez-vous avec Séverine Ferrer et l'Instant. Chérie Génération 2000, c'est tout à l'heure à 17h30. Et la playlist 2000 du 17-20 continue maintenant avec Rihanna et Madhouse sur Chérie FM.

0: très belle fin d'après-midi avec Chérie FM, le 17-20 en direct jusqu'à 20h avec les Sugar Babes et Rihanna qui arrive dans la prochaine demi-heure. Il est quasiment 17h30.
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0: Et avant de partir profiter du week-end tous ensemble, un crochet par la collection de CD de titres de Séverine Ferrer comme tous les soirs. Salut Séverine.
2: Salut Didier, salut tout le monde. Et alors ce soir, c'est une pépite, un duo de fous que j'ai choisi. Ouais. Jay-Z et Linkin Park.
0: Deux univers a priori très éloignés et pourtant.
2: Avec Numb encore. Ouais. En fait, c'est un mash-up qui a marqué toute une génération. Et figure-toi que c'est la célèbre chaîne iconique, hein, MTV, il a regretté qui s'est arrêté l'année dernière, qui a eu la bonne idée de les réunir pour une de leurs émissions. Donc, ils ont proposé aux deux artistes de mélanger leurs univers musicaux, mais radicalement opposés.
0: Voilà, parce que mash-up, ça veut dire mélange. Hein, voilà.
2: Mélange, ouais. Tout à fait. Et du coup, ils fusionnent leurs titres, Numb pour Linkin Park et encore pour Jay-Z. Ils réenregistrent ensemble et ça donne ce titre de fou et qui rencontre un énorme succès. Et souviens-toi que Jay-Z a enflammé Paris le mois dernier, hein, évidemment, lors de sa tournée anniversaire qui célèbre ses 30 ans de carrière.
0: Il paraît que Beyoncé n'était pas très loin aussi.
2: Bon, elle n'est pas montée sur scène. Elle est restée dans les gradins, ouais. Mais par contre, il y avait du lourd et des guests de folie. Pharrell Williams, Justin Timberlake,
0: Séverine Ferrer.
2: J'aurais bien aimé être là. Eh bien non, malheureusement, j'étais sur scène. Bon, en tout cas, c'est une petite bombe des années 2000 que j'avais envie de partager avec vous aujourd'hui.
0: Avant de revenir tout à l'heure à 22h.
2: Évidemment, à partir de 22h, dans Chérie Génération 2000, pour bien finir
0: la
2: cette semaine.
0: Absolument. Jay-Z, Linkin Park, le choix de Séverine maintenant. Voici Numb encore sur Chérie.

0: c'est bon, ça, c'est un classique des années 2000, le trio Suga Babes qui va faire son grand retour. On vous en parlait avec Candice Riwi il y a quelques jours. Les Suga Babes, mais attention, c'est le trio original des années 2000. Elles ont sorti déjà un nouveau single, Ghost, dont vous avez entendu des extraits sur Chéri FM. Et comme une bonne nouvelle n'arrive jamais seule, elles sortiront un tout nouvel album le 12 février 2027. Album sobrement intitulé Suga Babes. Il est 17h41. Candice arrive justement tout à l'heure à 18h pour la Minute Info. Et avec des parcs d'attractions d'un nouveau genre qui vont bientôt voir le jour. Candice vous raconte tout ça juste après Sean Paul. Temperature, les Backstreet Boys. Et vous allez chanter avec Diams. Mais oui, c'est Jeune Demoiselle qui arrive sur Chéri FM.
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0: je crois qu'on a tous la ref. Hein. Bon week-end avec Candice Riwe qui arrive pour la Minute Info et la playlist 2000 du 17-20 qui continue avec Dr Dre et Mojo. Il est déjà 18h.
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0: Nous sommes le 2 octobre, c'est le week-end et Candice Riwe arrive pour la Minute Info. Bonsoir Candice.
2: Bonsoir Didier, bonsoir à tous.
0: La météo, des températures plus fraîches demain matin.
2: Oui, comptez dans la matinée 14 degrés à Reims, 15 à Angers, 17 à Paris, Saint-Etienne et Tarbes, 18 à Limoges et 23 degrés à Nice. Dans l'après-midi, prévoyez entre 20 et 23 degrés sur la moitié nord, entre 19 et 27 degrés sur la moitié sud. Et puis côté ciel, ça restera assez nuageux toute la journée dans la plupart des régions. De la pluie est aussi attendue entre le centre et l'Occitanie. L'Hérault sera d'ailleurs en vigilance orange, puis inondation.
0: Et que faut-il retenir de ce vendredi, Candice ?
2: Les syndicats de lycéens reçus cet après-midi par le ministre de l'Éducation. Faute de mesures concrètes, ils appellent à poursuivre la mobilisation. Plus de 560 établissements ont été perturbés aujourd'hui. Des rassemblements marqués par des violences dans certaines régions. Dans le reste de l'actualité, des ossements auraient été retrouvés cette semaine dans le Tarn lors des nouvelles fouilles menées dans le cadre de l'affaire Jubilar. Parallèlement, une reconstitution du meurtre était organisée aujourd'hui en présence de Cédric Jubilar. Il y a du football ce soir, Didier. Les Bleus feront face à l'Italie en troisième journée de la Ligue des Nations. Un match qui se joue à 20h45 au Stade de France.
0: Et c'est une sélection de Zidane.
2: Exactement.
0: Évidemment. On termine, Candice, avec Mattel qui va bientôt, prochainement en tout cas, ouvrir des parcs aquatiques.
2: Oui, le géant américain du jouet a annoncé le lancement de Mattel Wonder Indoor Water Parks. Yeah. Une nouvelle chaîne de parcs aquatiques couverts, inspirée de ses marques, notamment Barbie et Hot Wheels. Le premier ouvrira fin 2027 dans le Nebraska, aux États-Unis.
0: Mais c'est quoi le concept de parc aquatique Barbie ?
2: Il va y avoir des piscines Barbie.
0: Et des Barbie en maillot de bain.
2: Voilà,
0: des cannes en maillot de bain.
2: Des rivières Hot Wheels.
0: Non, ça va être énorme.
2: Des toboggans, ça va être incroyable.
0: Oh, déjà, prends tes billets pour le Nebraska, Candice.
2: J'y vais tout de suite.
0: Allez, on se retrouve tout à l'heure à 19h30.
2: À tout à l'heure, Didier.
0: Pour l'info Feel Good. Et d'ici là, on est reparti dans la playlist 2000 de Chérie FM en direct jusqu'à 20h. Vous allez vous régaler, monter le son de Chérie FM, de vos enceintes connectées, vos smartphones. À suivre Dr Dre et Snoop Dogg. Et tout de suite, voici la French Touch des Français de Mojo. C'est Lady sur Chérie.

0: souhaite une bonne fin de journée avec Chérie FM.
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0: Et bonsoir à vous qui nous retrouvez maintenant, deuxième heure du 17-20. Ravi de terminer cette semaine avec vous en direct. 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Dans la prochaine demi-heure, Coldplay il arrive dans le 17-20. Il y aura aussi Ménélique, un classique de Kylie Minogue. Et bien entendu, à 18h30, le collecteur Chéri FM.

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30: Et demain samedi, le ciel sera nuageux de la Champagne à la Provence, en passant par la Bourgogne, les Charentes et le Limousin. Quelques averses attendues sur le centre, le Massif central et le Languedoc. Vous aurez pas mal de soleil demain de la Bretagne aux Hauts-de-France, sur l'Alsace, la Lorraine, le Midi-Pyrénées, la Côte d'Azur et la Corse, malgré un ciel parfois voilé. Il fera demain de 19 à 23 degrés sur la moitié nord et de 20 à 27 degrés sur la moitié sud. Je vous souhaite une très belle fin de journée avec le dernier collecteur Chéri FM que je vous fais découvrir à 18h30. Ce sera juste après Médélique. Et tout de suite, voici Coldplay dans la playlist de mythes de Chéri FM.

0: Chérie FM avec l'un des plus gros cartons de Kylie Minogue, extrait de l'album Fever, dont nous avons fêté avec vous hier toute la journée le 25e anniversaire. Et ce titre qui s'est vendu à l'époque à plus de 5 millions d'exemplaires à travers le monde. À suivre Katy Perry et Sugar Daddy sur Chérie FM, il est 18h30.
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0: Et déjà le dernier collecteur de cette semaine, tous les jours, 18h30. On fouille pour vous dans la discothèque 2000 de Chérie FM. Et le collecteur Chérie FM, c'est aussi un peu ces tubes qui ont marqué les années 2000, qu'on a peut-être un peu oublié. Je suis allé chercher le dernier collecteur de cette semaine sur le troisième album de l'américano-sénégalais Econ. Ce titre est sorti au printemps 2009. Il s'est classé numéro 6 en France. Il a été disque de platine. Et je pense que vous allez prendre énormément de plaisir à le redécouvrir. Voici Beautiful, Econ. Et c'est le très bon collecteur de ce vendredi, c'est dans le 17-20 uniquement sur Chérie FM.

0: fin de journée, bon week-end avec Chéri FM et ce titre qui a été le titre le plus diffusé par les radios françaises, ça c'était pendant l'été 2003, Sugar Daddy, et ce sample de The Verve, Bittersweet Symphony, c'était Sweet Soca Music à 18h42, une nouvelle demi-heure avec la playlist 2000 dans le 17-20, histoire de bien terminer cette journée de vendredi. Il y a Pink qui arrive dans les prochaines minutes, mais aussi Pitbull et Kesha, et vous allez chanter avec Tragédie, c'est uniquement sur Chéri FM.
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0: Vous chantez toute la journée avec vos titres préférés des années 2000, les tragédies. Bon début de soirée avec le 17-20 qui continue en direct avec Justin Timberlake. Et tout de suite, voici la SketchUp. Montez le son, 19h tout pile.
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0: Bon début de soirée avec Chéri FM.
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0: De quoi agrémenter votre apéro avec la playlist 2000. 19h13, bonsoir et bienvenue à vous qui nous retrouvez ce soir. Ça va remuer pas mal du côté du Zénith de Paris avec le coup d'envoi de la tournée des Nègres Marrons. Ils font leur grand retour. 30 ans de carrière, des tubes à n'en plus finir. Candice Riway reviendra sur ça avec Jackie et Benji, le duo Nègres Marrons qui sera tout à l'heure sur Chéri FM dans l'info feel good de ce vendredi 19h30. Et puis dans la prochaine demi-heure, Timbaland, mais aussi Licky Lee, Amine et un classique de Lady Gaga, c'est la playlist 2000 de Chéri FM. Bon week-end.
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35: Avec un ciel nuageux demain samedi de la Champagne à la Provence, en passant par la Bourgogne, les Charentes et le Limousin, des averses attendues sur le centre, le Massif central et le Languedoc. Et puis partout ailleurs, vous aurez pas mal de soleil malgré un ciel parfois voilé. Il fera de 19 à 23 degrés demain sur la moitié nord et de 20 à 27 degrés sur la moitié sud. Et à 19h30, c'est Candice Riouet qui arrive pour l'info Feel Good, Candice.
36: Ah oui, les Negmarons fêtent leurs 30 ans de carrière et ils sont avec nous dans 15 minutes.
35: Ah, ce sera juste après Liquidy. Et tout de suite, voici Timbaland. Passez un très bon début de soirée. C'est le 17-20 en direct jusqu'à 20h sur Chérie FM.

0: Ça, c'est la radio idéale pour bien démarrer votre week-end, Chérie FM, avec Amine à suivre, Anastasia et Lady Gaga. Il est déjà 19h30.
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0: Et déjà le dernier rendez-vous de la semaine avec l'info feel good et Candice Riouet sur Chérie FM. Salut Candice.
2: Salut Didier, bonsoir à tous.
0: Ils fêtent déjà, que le temps passe vite, leurs 30 ans de carrière. Les Negmarons partent en tournée dès ce soir.
2: Et oui Didier, Jackie et Benji seront sur la scène du Zénith de Paris pour un show qui s'annonce complètement fou. Alors parmi les titres les plus attendus ce soir, évidemment Tout le monde debout ou encore le cultissime Le Bilan, sorti il y a plus de 26 ans. On a eu la chance d'ailleurs de rencontrer le duo récemment, l'occasion de leur demander justement quel était leur bilan après 30 ans de carrière. Écoutez, ils sont au micro de Chérie FM.
3: Cet album, c'était notre deuxième album à l'époque. Aujourd'hui on en a 6. On a joué partout dans le monde, on a un public extraordinaire qui nous a jamais lâchés. On a cette passion qui nous lâche pas, donc cette envie d'être sur scène, d'être en studio, de travailler ensemble aussi. Si on doit dresser un bilan, voilà, je pense que vraiment on a de quoi être fier quand même de ce qu'on a pu accomplir et réaliser.
4: Justement, pendant nos shows, ça devient un concert multigénérationnel, quoi. Autant il y a les anciens qui sont là, c'est vrai, et puis t'as cette jeune génération aussi qui a pris le train en route. Pour nous, c'est un plaisir.
2: Les Negmarons sont donc ce soir au Zénith de Paris. Le groupe passera aussi par Le Havre le 6 novembre ou encore Aix-en-Provence le 28 novembre prochain.
0: Et je pense qu'ils ne pensaient pas que le temps serait si vite écoulé.
2: Ah, c'est le cas de le dire.
0: C'était un peu un titre prémonitoire. Bon anniversaire en tout cas aux Negmarons. Candice, bon week-end à lundi.
2: Bon week-end à lundi.
0: 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À suivre Anastasia et Lady Gaga dans la prochaine demi-heure du 17-20. Et la playlist 2000 continue avec la franco-haïtienne Naïka. Voici One Track Mind, c'est pour vous sur Chérie FM.
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0: Elle adore les paparazzi, elle aussi. Sur Chéri FM, Caroline Alexis arrive à partir de 20h. Salut Caro.
1: J'ai une histoire d'ailleurs à ce propos.
0: Ah bah vas-y.
1: Je peux?
0: Ah bah vas-y.
1: Tant qu'on y est. Bonsoir Didier, bonsoir tout le monde. Alors j'étais à Monaco,
0: ouais,
1: à l'époque, et il y avait un festival, et j'entends Caro. Et Carole, voilà, j'avais l'impression qu'on m'appelait. Et donc je me retournais, je me disais, oh non, c'est pas possible, un mur de photographes et de flash.
0: C'était pour toi?
1: Non, c'était pour Bruno Mazur qui était derrière moi. C'était pas Caro, c'était Bruno qui... Et je te jure, si je posais pas, voilà.
0: T'imagines, t'as cru que t'avais un instant de gloire là d'un seul coup.
1: C'est vrai, ça m'a fait drôle. En fait, j'ai pas aimé.
0: Voilà. Ouais, c'est un peu vexant quand même.
1: Non, non, non, non, non, ça m'a fait rire quand j'ai réalisé que c'était Bruno et pas Caro.
0: Voilà. Et sinon, t'as un bon ORL depuis?
1: Oui, voilà. Maintenant, je suis suivie de près.
0: Caroline Alexis, je peux vous dire que vous n'allez pas vous ennuyer avec elle. À partir de 20h, c'est Chéri Frenchy. Bon week-end, Caro.
1: Oui, merci, toi aussi.
0: D'ici là, Britney Spears, Mika et Shakira arrivent avant 20h sur Chéri FM.
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0: écoutez Chérie FM. Bonsoir, c'est Caroline Alexis, bienvenue dans Chérie Frenchie. Les années 2000, 100% Frenchie commence avec Vita, Lily Allen et Ours, il est 20h.
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Chérie FM, Jérémy Frérot poursuit actuellement sa tournée solo. Il sera du 8 au 10 octobre en concert chez lui, enfin dans son coin, au théâtre Olympia à Arcachon. Et ensuite, il partira à Tahiti en concert. Ouh, quel beau mois d'octobre! Vous écoutez Chérie FM, très bonne soirée. Vive les années 2000, 100% frais.

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0: 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Et tous les soirs de 20h à 22h. Ma playlist 2000 est 100% Frenchy dans un instant. Matt Houston, Christophe Willem et Naughty sur Chérie FM.
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0: Chérie FM, Vanessa Paradis est en tournée des Zéniths dès cet automne. Tous les soirs, 20h, 22h, ma playlist 2000 et 100% Frenchie. Voici Mystique, Christophe Maé et Najwa Belizel, Chérie FM, 21h.
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0: Chérie FM, vous aimez les années 2000, vous écoutez la bonne radio. Et ce matin, dans le Réveil Chérie, 6h-9h, Alex et Tiffany donnaient le top départ de la nouvelle web radio qu'on a appelée Chérie 2000h avant Noël. La radio 100% titre de Noël à retrouver dès maintenant sur le site ou l'appli Chérie FM. Bientôt 21h15, on est vendredi, très bon week-end. A tout de suite avec Willy Denze, Jennifer et Corneille sur Chérie FM.
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Chérie FM, tous les soirs 20h-22h, vive les années 2000, 100% Frenchie avant d'écouter Boulevard Désert et Vianney. Voici Amel Bent qui sera en concert à la salle Pleyel à Paris fin novembre 2027. Bonne soirée avec Chérie FM.

0: 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C'est elle qui chante la BO du film Street Fighter qui sort au cinéma le 14 octobre prochain. De 22h à minuit, nous retrouverons Séverine Ferrer pour Chérie Génération 2000. Et avant 22h, voilà, ça lui fera plaisir parce que c'est que des copains à elle. Magic System, Words Apart et Chérie Falouna. Chérie Falouna qui sera en tournée dans toute la France début 2027 avec Chérie FM. Vous avez toutes les infos et les liens pour les résas sur chérifm.fr.
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2: C'est Chérie Génération 2000, l'émission qui célèbre les années 2000. On débute avec Avril Lavigne. Chérie FM, il est 22h.
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0: Vous écoutez Chérie FM, bienvenue dans votre émission référence des années 2000. J'avais envie de vous faire plaisir pour la dernière de la semaine en vous offrant un petit bijou. Like You du duo Bowo et Sierra. Et on se souvient encore du clip super chouette, tellement 2000. Une histoire d'amour impossible entre voisins. On y découvre les deux artistes très complices qui évoluent chacun dans leur côté dans des appartements différents jusqu'au moment où ils se croisent dans un ascenseur. Et si l'on sent une attirance palpable entre les deux, eh bien c'est normal. Ils vivaient alors une jolie idylle qui a duré 2 ans. Et alors Sierra qui vient de sortir cet été un nouveau single, Yes Pack. Et comme une bonne nouvelle n'arrive jamais seule, elle a annoncé il y a quelques jours sur Instagram qu'elle attendait son 5e enfant. Félicitations! Quel bonheur de réécouter cette petite bombe des années 2000. Bowo, Sierra, Like You dans Chérie Génération 2000 sur Chérie FM.

Vous ne rêvez pas, vous êtes bien dans les années 2000. C'est Chérie Génération 2000 et la pépite arrive, celle d'un duo fou. Jay-Z et Linkin Park avec Numb encore. Un mash-up dingue qui a marqué toute une génération. Et c'est la célèbre chaîne iconique MTV qui a eu la bonne idée de les réunir lors d'une de leurs émissions. Et donc ils proposent aux deux artistes de mélanger leurs univers musicaux complètement différents. Ils fusionnent leurs titres, Numb pour Linkin Park et encore pour Jay-Z, et enregistrent donc ensemble, ce qui donne Numb encore, et le titre rencontre un vif succès. Et alors Jay-Z qui a enflammé Paris le mois dernier lors de sa tournée anniversaire qui célèbre ses 30 ans de carrière, et il a eu des guests de folie, Pharrell Williams, Justin Timberlake, mais par contre sa petite femme Beyoncé, elle n'est pas montée sur scène. C'est un crossover emblématique qui n'a pas pris une ride, qu'on écoute tout de suite. Numb encore, Jay-Z, Linkin Park sur Chérie FM.

qui débarque, elle est tellement emblématique des années 2000, c'est Every Time We Touch de Cascada, qu'on a entendu dans la série Melrose Place, Nouvelle Génération. Un titre qui fête ses 20 ans et que beaucoup pensaient être un morceau original de Cascada, mais le refrain est issu d'une jolie ballade écossaise des années 90, celle de Maggie Rae. Un titre qui est devenu un vrai hymne queer et a connu une deuxième vie grâce aux réseaux sociaux, et bien qu'il utilise souvent pour illustrer la 2000's energy, et qui du coup a envahi les jeux vidéo et particulièrement les jeux de danse. Cascada qui a sorti un nouveau titre cet été, Alive, qui est vraiment top, et le groupe nous prouve qu'ils sont toujours là et bien vivants. Le bon son des années 2000 est dans Chérie Génération 2000, Every Time We Touch, Cascada sur Chérie FM.

0: Chérie Génération 2000, on se retrouve dans un instant avec Papi Sanchez. Et vous découvrirez le One Shot du jour, une vraie petite bombe des années 2000. A tout de suite sur Chérie FM.
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0: Très chérie Génération 2000, et c'est le moment de redécouvrir un one-shot que vous avez adoré dans les années 2000, Don't Call Me Baby, du duo australien Madison Avenue, qui va forcément vous rappeler un grand classique des années 80 que j'adore de Pino Daggio, Macquarie ID. Oh là là, cette ligne de basse groovy tellement efficace, l'une des plus samplées de l'histoire et qui a inspiré bon nombre d'artistes qui l'ont repris, comme Madison Avenue, mais aussi Ménélique avec Quelle Aventure. On l'embrasse d'ailleurs. Et pour en revenir à Madison Avenue, ils ont choisi ce sample qui était déjà hyper reconnaissable pour en faire un tube en club, immédiat. Une vraie stratégie qui a plus que fonctionné. La preuve, on en parle encore ce soir. Don't Call Me Baby, Madison Avenue sur Chérie FM.
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0: Suivez le guide pour ce nouveau voyage dans les années 2000 et c'est Tayo Cruz qui débarque. 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
0: Ce qui se faisait de mieux dans les années 2000 et dans Chéri Génération 2000 chaque soir sur Chéri FM et place à un titre devenu incontournable dans les années 2000. Glorious du chanteur suédois Andreas Johnson. Une pépite si inspirante qu'elle a été utilisée plusieurs fois dans des publicités mais qu'il avait composée en pensant la proposer à un autre artiste. Et la voix qu'il a posée sur la maquette était tellement magique que ses producteurs ont insisté pour qu'il la chante lui. Et franchement, ils ont eu raison. Et alors d'ailleurs, Andreas, qui avait pris de l'argent après le décès de sa femme Lisa en 2025, il revient et renoue avec la scène. Il s'est produit cet été pour quelques dates en attendant de nouvelles. Et pourquoi pas en France? Bah oui, on croise les doigts. Ce titre est tellement beau qu'on ne se lasse pas de l'écouter. Andreas Johnson, Glorious sur Chéri FM.

Chérie Génération 2000, et je vous propose de vous évader avec une pépite qui porte bien son titre, Évasion, qui réunit deux artistes françaises qu'on adore, Diams et Shaina. Et alors, pour ceux qui ne le savent pas encore, Shaina est la fille de la grande chanteuse de jazz, Didi Bridgewater. Et si le morceau vous rappelle quelque chose, c'est normal. Il reprend le refrain d'un titre de Shaina, justement, Être là-bas, sorti quelques années auparavant. Et dire qu'à l'époque de la sortie, Shaina travaillait encore en tant que vendeuse dans la boutique Gap à Châtelet à Paris. Donc la journée, elle bossait et le soir, elle allait chanter avec Mélanie sur les plateaux et leur clip passait en boucle sur M6. C'est une jolie collaboration des années 2000 que je vous partage ce soir dans Chérie Génération 2000. Évasion, on adore Diams et Shaina que j'embrasse très fort. Elles sont là pour vous sur Chérie FM. 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

les années 2000 ce soir sur Chéri FM et c'est tellement bon. Et on continue avec le clip culte et celui-là, on l'adore. Waking Up in Vegas de Katy Perry qui nous fait voyager et va évidemment direction Las Vegas. Il claque avec ses images, ses costumes colorés, flashy. C'est une satire des excès qu'on peut être amené à vivre à Sin City, hein, la cité du péché. L'histoire d'un couple paumé joué par Katy Perry et l'acteur Joel David Moore qu'on a vu dans Avatar, qui gagne, qui flambe le butin et finit par tout perdre et se retrouve comme au commencement sans un sou en poche. Et alors il existe même une version bonus du titre, hein, le Director's Cut, avec des images qui illustrent un banquet avec des drag queens qui incarnent de grandes stars comme Dolly Parton, Britney Spears ou encore Tina Turner. Et franchement, il vaut vraiment le détour, foncez le revoir. Katy qui a une grosse actu, hein, son film concert tourné avec plus de 60 caméras à Paris l'année dernière est actuellement diffusé au cinéma dans 70 pays. Et alors sa chanson The One That Got Away, sortie en 2011, a droit à une nouvelle vie. Elle vient d'être élue chanson de l'été 2026 sur TikTok. Incroyable, hein ? C'est un pur bonheur de réécouter ce Waking Up in Vegas de Katy Perry dans Chéri Génération 2000 sur

0: Pour le dernier quart d'heure de l'émission, je vous parlerai d'un titre puissant des années 2000 qui a tant marqué les esprits. Mais juste avant, les Destiny's Child. A tout de suite sur Chérie FM.
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Génération 2000, mais c'est fou comme ça passe vite. Il est déjà presque l'heure de se quitter. Mais alors juste avant, j'avais trop envie de vous faire redécouvrir une petite merveille des années 2000 que j'adore et que j'ai toujours dans ma playlist. Jetlag du groupe canadien Simple Plan et de la québécoise Marie May. Et oui, c'est elle qui a été choisie pour enregistrer la version française. Et en anglais, c'était Natasha Bedingfield qui s'y collait. Et alors, petite anecdote rigolote. Marie May est venue rejoindre sur scène Simple Plan au festival Rock en Seine à Paris. Elle venait d'atterrir et était encore en plein jet lag alors qu'elle allait interpréter ce titre si fort, si feel good des années 2000 devant un public en folie. Et alors Marie May qui s'apprête à sortir un nouvel album country et Simple Plan qui continue leur route. Ils vont publier un livre pour enfants en mars 2027 où ils racontent leur parcours. Ils poursuivent leur tournée anniversaire Bigger Than You Think et seront en concert le soir de mon anniversaire, tiens bah oui, le 30 octobre à l'Accor Arena à Paris. En attendant, on les écoute, Jetlag, Simple Plan et Marie May pour bien finir la soirée sur Chérie FM.